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0: Il est 5h, les Vosges s'éveillent. Bonjour, bonjour, c'est jeudi. Ten Sharp dans un instant, Stromae aussi et Louisa. À 5h, les premières infos dans les Vosges. Arnaud Pichet, bonjour.
1: Bonjour, bonjour à tous. Un camion en feu sur la Nationale 57. C'est hier après-midi à hauteur d'Igné, entre Nancy et Épinal, qu'un camion de paille s'est enflammé. Ça a pris pas mal de temps pour l'éteindre. La Nationale a été fermée pendant plusieurs heures. Les secours étaient d'ailleurs encore sur place. Cette nuit, le chauffeur du poids lourd qui a essayé d'éteindre le départ de feu n'a heureusement pas été blessé. Une femme secourue sur le sentier des Roches hier, une Hollandaise de 61 ans qui s'est blessée en faisant cette fameuse randonnée. Dangereuse randonnée, elle a été héliportée sur le centre hospitalier de Colmar. À Épinal, des élèves vont découvrir aujourd'hui d'où vient l'eau potable. Des dizaines d'enfants spinaliens qui vont quitter leur classe pour découvrir la station d'eau potable de la Vierge. Une visite pas comme les autres car elle récompense leur engagement dans un challenge municipal où ils ont appris geste à l'appui à économiser cette ressource précieuse. Sport, la Vosgienne Clémence Beretta a battu le record de France du 5000 mètres marche à Montreuil. C'était hier, sous une chaleur écrasante. La marcheuse a même amélioré son propre record de France établi à Melbourne. C'était en février 2024. Place maintenant au championnat d'Europe. C'est prévu au mois d'août à Birmingham. Dans l'actualité nationale et internationale, les présidents des États-Unis et de l'Iran ont signé le protocole d'accord conclu le week-end dernier pour mettre fin à la guerre au Moyen-Orient sans attendre la cérémonie qui était prévue demain en Suisse. Donald Trump a apposé sa signature lors du dîner d'État organisé à Versailles hier soir. L'accord comprend notamment la réouverture du détroit d'Ormuz dans un délai de 30 jours. Météo France a placé 26 départements en vigilance orange canicule à partir de ce midi. La journée d'hier a été marquée par des températures supérieures à 37 degrés dans plusieurs départements du sud de la France, alors qu'une vigilance rouge pourrait être activée à partir de dimanche. Ce sera le pic de cette vague de chaleur. Justice, le parquet de Paris conteste la relaxe d'un animateur périscolaire poursuivi pour agression sexuelle et harcèlement sexuel sur mineurs. L'affaire qui concerne une école parisienne et les plaintes de 9 fillettes sera rejugée en appel. Allez, on passe à la météo dans les Vosges. Pas d'alerte orange aujourd'hui. On est pour l'instant en vigilance jaune canicule, mais ça pourrait évoluer. Ciel bleu, grand soleil, quelques petits passages nuageux. On a relevé du 16-17 degrés ce matin. Ça va monter jusqu'à 33 à 35 degrés cet après-midi dans les Vosges. Demain, le mercure va encore monter.
0: Merci Arnaud, retour de l'info tout à l'heure, 5h30, le journal des Vosges. C'est comme ça d'ailleurs tous les matins, dès 5h, l'info dans les Vosges ici, et uniquement sur Vosges FM. Allez, c'est Mathéo, très heureux de vous retrouver avec Stromae, M et Louisa sur Vosges FM.

0: ça fait plaisir de réécouter Ten Sharp, You, comme ça, pour démarrer la journée. 5h09, vous êtes sur Vosges FM.
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0: Souhaitons également une bonne fête aux Ophélie et aux Léonce, célébrées ce jeudi. Aujourd'hui, c'est l'anniversaire de la chanteuse, comédienne et muse de Salvador Dali, Amanda Lear. Elle fête ses 87 ans, l'anniversaire aussi de l'ex-Beatle Paul McCartney, 84 ans. L'actrice Julie Depardieu fête ses 53 ans. Jamel Debbouze, 51 ans. Et puis le désormais ex-tennisman Richard Gasquet fête ses 40 ans. Bon anniversaire également à vous, Quatenay, un 18 juin. On continue cette matinée avec ma chanson préférée de M dans un instant. C'est Ronde Sensuelle. Au programme également Carly Rae Jepsen et tout de suite c'est le dernier Stromae. Oui, Stromae est de retour avec la Suédoise Tove Lo. Vous découvrez des fleurs maintenant sur Vosges FM.

0: Bon, j'ai fait mon espérant que tout se passe bien de votre côté. 5h19. Bon courage à vous qui venez d'ouvrir les yeux. 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Vous gagnez en ce moment votre nouvelle télé, télé connectée, smart télé de la marque Hisense. 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Pour vous qualifier pour gagner cette belle télé, reconnaissez notre lefto.
1: Je m'étais fait refaire le pif quand j'étais plus jeune. Oui. Le pif, c'est le père de Christian Clavier qui m'avait fait la rectification nasale.
0: Vous cherchez une actrice. Alors, elle connaît évidemment Christian Clavier et son père, puisqu'elle a fait elle aussi partie de la troupe du Splendide dans les Bronzés Fonds du Ski. Tiens, ses chaussures de ski sont bloquées car serrées trop fort. Qui est cette actrice? Allez, donnez-nous son nom maintenant. Le numéro, c'est le 03 29 39 49 49. Vous répondez également via la story sur la page Facebook de VosgFM. Et vous prenez votre petit déjeuner avec les Maroon 5 dans un instant. Vous allez retrouver aussi Aloe Black et Tame Impala sur VosgFM.
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0: de bon matin comme ça. Hop, dès que vous vous levez, vous avez le réflexe Vosges FM. Merci d'ailleurs de votre fidélité. 5h30, on retrouve Arnaud Pichet tout de suite pour le journal des Vosges. Bonjour Arnaud.
1: Bonjour, bonjour à tous. La RN57 coupée à la circulation pendant plusieurs heures. Hier, un poids lourd transportant de la paille a pris feu en début d'après-midi à hauteur de Nomexy-Igné, dans le sens Nancy-Épinal. Sur la remorque du poids lourd, des bottes de forage qui se sont totalement embrasées. L'incendie a mobilisé une vingtaine de sapeurs-pompiers des Vosges. Ça a pris du temps de maîtriser tout ça. Et des moyens aussi, deux camions-citernes de type feu de forêt d'une capacité de 4000 litres ont ainsi été mobilisés depuis Épinal et Taon-les-Vosges. Actualité sociale, 15 des 45 salariés de DSV Logistique à Golbey ont débrayé hier. Le site fait partie d'un groupe qui a annoncé un plan de sauvegarde de l'emploi. Le site vosgien ne semble pas concerné, mais les salariés ont voulu se montrer solidaires. À Épinal, le chantier de démolition de l'ancien cinéma Vox a repris cette semaine. Le chantier était à l'arrêt depuis un mois, après la découverte d'amiante, plus que prévu en tout cas dans les matériaux. Le chantier a pris un peu de retard, mais l'entreprise prévoit toujours de terminé avant Noël. Rappelons que c'est une opération qui coûte un peu plus de 500 000 euros. Économie, coup de projecteur ce matin sur une belle entreprise de notre territoire, l'Invosges. Entreprise créée en 1923, aujourd'hui plus gros employeur de la ville de Gérardmer avec 200 salariés sur place. Entreprise de linge de maison qui a connu une croissance de 7% l'an dernier. Jean-Louis Chotard en est le directeur. Une entreprise qui va bien.
2: C'est effectivement une entreprise qui va bien. Il y a des entreprises qui, dans le secteur, malheureusement, sont en souffrance et on peut le regretter. C'est une entreprise qui va bien grâce à tout le monde, grâce évidemment en premier lieu aux clients, grâce aux salariés, grâce à nos actionnaires. Car une entreprise qui va bien, c'est toutes les parties prenantes qui vont bien et ça c'est joli à voir.
1: Eh oui, ça fait plaisir. L'Invosges, entreprise qui va bien, interview complète à retrouver dès maintenant sur notre site internet vosgesfm.fr. Tiens, un hypermarché vosgien qui fait parler de lui au niveau national car c'est l'un des rares à autoriser les chiens dans les rayons pour leur permettre de prendre un peu de frais en cette période caniculaire. C'est le magasin Intermarché de Mirecourt, ce qui évite de voir les chiens enfermés dans les véhicules sur le parking. Alors les animaux doivent être petits, restent dans le caddie. À partir du mois de septembre, une dizaine de chariots adaptés d'ailleurs seront mis en circulation dans cet hypermarché pour accueillir des chiens de 15 à 20 kilos. Tiens, une idée de sortie avec la fête des parcs qui a lieu ce dimanche à Taon-les-Vosges, dans les trois parcs de la Rotonde. Il y a plein d'animations qui sont prévues. C'est donc dimanche à Taon.
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1: Il va faire très chaud sur les Vosges aujourd'hui. Vigilance jaune, canicule, ça pourrait évoluer dans les prochaines heures. Pour le temps, donc ciel bleu, grand soleil, quelques petits passages nuageux de temps en temps. On a relevé du 16-17 degrés ce matin, ça va monter fort. 32 à La Bresse et Gérardmer, 33 à Remiremont et Bruyères, 34 à Épinal et Vittel et même 35 prévu à Neufchâteau. Demain, c'est encore bien chaud, à peu près comme aujourd'hui. Ça remonte d'un cran ce week-end, on pourrait avoir jusque 37 ou 38 degrés dans les Vosges. Ça sera le pic de chaleur ce dimanche.
0: Merci Arnaud, à tout à l'heure, 6h sur Vosges FM.
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0: Ouais, c'est comme ça tous les matins avant de retrouver Justine et Christophe à partir de 7h. 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À l'approche des vacances d'été, moi je pense que c'est un bon plan pour tenter de les gagner. Déjà inscrivez-vous pour participer. Le numéro WhatsApp c'est le 07 82 99 82 99 et vous envoyez votre message sur WhatsApp. C'est gratuit, vous vous inscrivez et comme ça à l'antenne eh bien vous allez tenter de répondre aux 8 questions de manière décalée que Justine vous pose une question, une deuxième vous répondez à la première, une troisième question.

0: 5h41. Merci d'avoir choisi Vosges FM pour démarrer votre jeudi. Allez, c'est l'avant-dernier jour. Oui, c'est ça, avant le week-end pour beaucoup d'entre vous. 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Allez, les qualifications maintenant. Reconnaissez cette actrice.
1: Moi, je m'étais fait refaire le pif quand j'étais plus jeune. Oui. Le pif, c'est le père de Christian Clavier qui m'avait fait la rectification nasale.
0: Vous cherchez une actrice qui faisait partie de la troupe du Splendide. Elle a joué donc dans Les Bronzés, à la plage, Les Bronzés font du ski, Les Bronzés 3. C'était aussi elle qui était à l'origine aussi du film Gazon maudit avec Alain Chabat et Victoria Abril. Allez, donnez-nous le nom de cette actrice maintenant en répondant à la story de la page Facebook de Vosges FM ou alors au standard 03 29 39 49 49. Résultat après l'horoscope, avant 6h, vous écouterez Shakira, vous écouterez également la musique de Rocky 3 qui en parlait ciné. Musique de Rocky 3, c'est Survivor et Benson Boone aussi sur Vosges FM.
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0: Bon début de journée avec vous, GFM. C'est jeudi et à quasiment 5h52, voici l'horoscope. Les béliers, votre famille, vous voici pleut. Quelle va vous surnommer courant d'air? Les taureaux, votre audace va vous permettre d'avancer à grands pas au boulot. Gémeaux, ne vous montrez pas si impatient avec votre entourage. Cancer, vous allez enchaîner les caprices de diva. Les lions, n'hésitez pas à faire le premier pas, ça vous mène à une belle histoire. Vierge, vous allez avoir la langue bien pendue aujourd'hui. Les balances, vous allez au travail en traînant les pieds, alors courage les balances. Scorpion, vous êtes tendu, demandez un petit massage à toute personne autorisée, évidemment. Sagittaire, côté pro, vous allez vous révéler hyper organisé. Les capricornes, vous avez envie de tout acheter, aujourd'hui faites attention à votre budget. Les verseaux, s'il vous arrive parfois d'être indécis, eh bien vous saurez parfaitement aujourd'hui ce que vous voulez. Les poissons, enfin mollo sur le sucre, hein. Énervement et prise de masse sont au programme. Allez, revenons sur notre lefto.
1: Je m'étais fait refaire du pif quand j'étais plus jeune. Oui. Le pif, c'est le père de Christian Clavier qui m'avait fait la rectification nasale.
0: Oui, Jérôme Abruyère, vous avez reconnu. Josiane Balasco, bravo. Jérôme qualifié pour gagner cette belle télé offerte par votre magasin Leclerc qui est à côté de chez vous. Leclerc, les Calunes, Abruyère, vous jouez tout au long de la journée. Il y a un autre lefto d'ailleurs à découvrir dans quelques minutes. Dans un instant, c'est l'info à 6h avec Arnaud Pichet juste avant ses Survivor. Et Shakira, tout de suite sur Vosges FM. 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
1: 6h, merci de démarrer votre journée avec Vosges FM. Mathéo, ravi de vous accompagner avec Charles et Eddy, Angèle et le week-end. Le week-end, c'est demain soir. Allez, l'info tout de suite, l'info dans les Vosges. Arnaud Pichet, bonjour.
2: Bonjour, bonjour à tous. On commence avec ce camion en feu sur la Nationale 57. Ça s'est passé hier après-midi à hauteur d'Igné, entre Nancy et Épinal. C'est un camion de paille qui s'est enflammé. Ça a pris pas mal de temps pour l'éteindre. La Nationale a été fermée pendant plusieurs heures. Les secours étaient d'ailleurs encore sur place cette nuit. Le chauffeur du poids lourd qui a essayé d'éteindre le départ de feu n'a pas été blessé. Le baromètre de la sécurité routière pour le mois de mai sorti dans les Vosges. On a eu 17 accidents le mois dernier, ce qui correspond à la moyenne des 5 dernières années. Une personne tuée et 21 blessés dans les Vosges. En sport, la Vosgienne Clémence Berrette a abattu le record de France du 5000 mètres marche à Montreuil. C'était hier soir sous une chaleur écrasante. La marcheuse a même amélioré son propre record de France. Maintenant, il faut penser au championnat d'Europe prévu au mois d'août à Birmingham. En hockey sur glace, le défenseur Lucas Vuori quitte les Wildcats la saison prochaine. C'est le 9e départ confirmé chez les Spinaliens. Et puis en volley à Saint-Dié, on prépare aussi la prochaine saison, forcément, avec des arrivées. Myriam Maberek-Falouti, formée à Mulhouse et vient de Calais. Elle a signé à Saint-Dié. La Biélorusse Anna Karabinovic arrive également, tout comme Aminata Dia. Allez, on passe à l'actualité nationale et internationale. Les présidents des États-Unis et de l'Iran ont signé le protocole d'accord conclu le week-end dernier pour mettre fin à la guerre au Moyen-Orient. Ils n'ont pas attendu la cérémonie qui était prévue demain en Suisse. Donald Trump a apposé sa signature lors du dîner d'État qui était organisé à Versailles hier soir. L'accord comprend notamment la réouverture du détroit d'Ormuz dans un délai de 30 jours. Météo France a placé 26 départements en vigilance orange canicule. À partir de midi, la journée d'hier a été marquée par des températures supérieures à 37 degrés dans plusieurs départements du sud de la France. Une vigilance rouge est même possible à partir de dimanche. Ce sera le pic de cette vague de chaleur. Justice, le parquet de Paris conteste la relaxe d'un animateur périscolaire poursuivi pour agression sexuelle et harcèlement. L'affaire qui concerne une école du 11e arrondissement et les plaintes de 9 fillettes sera rejugée en appel. Espace, Ariane 6 a envoyé hier avec succès 36 satellites pour Amazon. C'est un record, 36 satellites. Le décollage depuis Kourou s'est déroulé sans encombre. Allez, un coup d'œil sur la météo. Pas d'alerte orange canicule pour l'instant dans les Vosges, mais il va faire chaud. On prévoit en gros 34 à 35 degrés cet après-midi.
1: Merci Arnaud. À tout à l'heure, 6h30 pour le Journal des Vosges. Mathéo, ravi de vous accompagner. Dans une heure, Justine et Christophe reviennent pour vous accompagner sur votre lieu de travail. Et là, vous vous réveillez avec Angèle, avec également Adèle et The Weeknd tout de suite. Merci d'avoir choisi la radio qui vous passe le moins de pub, Vosges FM.

0: toujours sympa de démarrer la journée avec Charlie. Il dit Would I Lie to You sur Vosges FM à 6h quasiment 11.
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0: Une bonne fête également aux Ophélie, aux Léonce, célébrées ce jeudi. Léonce, attention, la version féminine. L'anniversaire aujourd'hui de la chanteuse comédienne qui était muse de Salvador Dali à Mont-Dalire. Elle fête ses 87 ans. L'anniversaire aussi de l'ex-Beatles, Paul McCartney, 84 ans. L'actrice Julie Depardieu fête ses 53 ans. Jamel Debbouze, 51. Et le désormais ex-tennisman Richard Gasquet fête ses 40 ans aujourd'hui. Bon anniversaire également à vous qui tenez un 18 juin. C'est le jour de l'appel, célèbre appel, vous le savez. Mais tiens, justement, vous gardez votre téléphone à côté de vous, vous allez jouer avec nous dans quelques minutes pour gagner votre nouvelle télé offerte par votre magasin Leclerc des Calunes à Bruyères. Je vous en dis plus après Adèle, Katsa et Angèle.

0: début de journée avec vos GFM, 6h18. 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Voici ce lefto à découvrir.
1: C'est une journée très particulière et j'étais vraiment en apnée et je pensais beaucoup à mes parents parce que je pense que leur rythme cardiaque, ça devait être terrible pour eux.
0: Vous cherchez un journaliste à la tête des JT de 20h le week-end sur France 2. D'ailleurs, il parle du jour de son premier JT sur la 2. Qui est-il? Donnez-nous son nom en répondant à la story sur la page Facebook de Vosges FM ou alors donc le standard vous attend, le 03 29 39 49 49. On continue ce jeudi matin, Katsai, Jean-Jacques Goldman et Bruno Mars, ils vous accompagnent sur Vosges FM.
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8: 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Et c'est ce vendredi soir, place du commandant Imbel. Programme complet et horaire à découvrir sur Éloie.fr. Éloie.fr.

0: Chaque jour, vous démarrez votre journée avec un bon petit déj et avec également vos GFM, Jean-Jacques Goldman, évidemment, pour commencer cette journée avec le sourire. 6h30, on retrouve Arnaud Pichet pour le journal des Vosges. Bonjour Arnaud.
1: Bonjour, bonjour à tous. La RN57 coupée à la circulation pendant plusieurs heures. Hier, un poids lourd transportant de la paille a pris feu en début d'après-midi à hauteur de Nomexy-Igné dans le sens Nancy-Épinal. Sur la remorque du poids lourd, des bottes de fourrage qui se sont totalement embrasées. L'incendie a mobilisé une vingtaine de sapeurs-pompiers. Ça a pris du temps de maîtriser tout ça et demandé pas mal de moyens. Deux camions citernes feu de forêt d'une capacité de 4000 litres ont été mobilisés depuis Épinal et Thaon. Des opérations de secours qui ont duré jusque tard hier soir. Actualité sociale, 15 des 45 salariés de DSV Logistique à Golbey ont débrayé hier. Le site fait partie d'un groupe qui a annoncé un plan de sauvegarde de l'emploi, un PSE. Le site vosgien ne semble pas concerné, mais les salariés ont voulu se montrer solidaires. Trois apprentis des centres de formation vosgiens représenteront la France à Shanghai pour la finale mondiale des World Skills. Deux paysagistes formés à Roville-aux-Chênes, un plombier chauffagiste formé au CFA d'Arches. Cette compétition se prépare vraiment comme pour des sportifs de haut niveau. Ils rentrent d'une semaine en Chine pour une acclimatation. Ils ont été dans un centre de préparation en France pour les sportifs, histoire de se préparer mentalement. Reste plus qu'à attendre la compétition prévue en septembre à Shanghai. On aura donc trois Vosgiens qui vont nous représenter. Économie, coup de projecteur sur une belle entreprise de notre territoire. L'Invosges, entreprise vosgienne créée en 1923, plus gros employeur de la ville de Gérardmer avec 200 salariés sur place. L'entreprise a même connu une croissance de 7% l'an dernier. Jean-Louis Chotard en est le directeur. Est-ce que vous pouvez nous représenter un peu l'Invosges ?
2: Oui, effectivement, l'Invosges est une belle entreprise vosgienne créée en 1923 par un monsieur extrêmement audacieux, Charles Prudent, qui a lancé l'entreprise qui crée, fabrique et distribue du linge de maison à travers trois canaux de distribution, la vente à distance, catalogue plus internet, la vente via un réseau de boutiques entre 45 en France et 3 boutiques à l'international, et ainsi qu'un réseau de distribution via pour les professionnels avec un réseau de VRP sur toute la France. La création, Monsieur Prudent, il a appelé l'entreprise Le Linge des Vosges, et c'est en 1931 que l'entreprise est devenue l'Invosges, qui est une contraction de Le Linge des Vosges.
1: Interview complète à retrouver sur notre site internet vosgefm.fr. Allez, on termine avec une idée de sortie à Saulsur, une guinguette organisée à la base de loisirs cet après-midi, animée par Alexis Ballandier et Mercedes.
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1: Il va faire très chaud aujourd'hui dans les Vosges. Ciel bleu, grand soleil, quelques petits passages nuageux. On a relevé du 16-17 degrés ce matin. On est en vigilance jaune canicule. Mais ça pourrait évoluer peut-être à l'orange. C'est pas le cas encore. 32 degrés prévus cet après-midi à La Bresse et Gérardmer. 33 sur Remiremont et Bruyère. 34 sur Épinal et Vittel. 35 même prévus à Neufchâteau. Demain, c'est encore bien chaud, à peu près comme aujourd'hui. Ça monte d'un cran. Ce week-end, on pourrait avoir du 37, voire 30. 38 degrés dans les Vosges.
0: Merci Arnaud, l'info revient à 7h.
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0: Justine et Christophe aussi reviennent à 7h sur Vosges FM et vous allez finir le petit-déj avec eux et vous allez également prendre votre voiture direction le travail avec eux également et la possibilité aussi de braquer leur salaire. 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Avant l'arrivée de Justine et Christophe, vous écouterez Clara Luciani, vous écouterez également Alex Warren.

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0: 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Résultat dans 5 minutes. Vous écouterez Alex Warren avant 7h. Également Clara Luciani. Travis aussi. Et là tout de suite, eh bien on parle foot sur Vosges FM.
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3: Début réussi pour l'Angleterre qui a battu la Croatie 4-2 hier soir. En revanche, le Portugal a été accroché par le Congo 1-1 alors que débute aujourd'hui la deuxième journée des groupes de cette Coupe du Monde. L'équipe de France a le regard tourné vers le match contre l'Irak lundi soir à Philadelphie. Hier, les remplaçants du match contre le Sénégal ont joué un match amical contre des jeunes de l'académie de New England Revolution. Ryan Cherki, N'Golo Kanté ou encore Warren Zaïre-Emery ont pu garder le rythme sous l'œil en tribune de Kylian Mbappé, il y a eu au score final 0-0. Et puis le soir, les joueurs de l'équipe de France ont été autorisés à aller dîner avec leur famille en ville.
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0: Bon jeudi avec vos GFM dans 8 minutes. Justine et Christophe viennent prendre le relais. Voici tout de suite l'horoscope de cette journée. Les béliers, votre famille vous voici peu, qu'elle va vous surnommer courant d'air. Et en même temps, ça fait du bien avec la chaleur. Les taureaux, votre audace va vous permettre d'avancer à grands pas au boulot. Gémeaux, ne vous montrez pas si impatient avec votre entourage. Cancer, vous allez enchaîner les caprices de diva. Les lions, n'hésitez pas à faire le premier pas. Ça va vous mener à une belle histoire. Les vierges, vous allez avoir la langue bien pendue aujourd'hui. Balance, vous allez au travail en traînant les pieds. Alors bon courage les balances. Scorpion, vous êtes tendu. Demandez un petit massage à toute personne autorisée, évidemment. Sagittaire, côté pro, vous allez vous révéler hyper organisé. Les capricornes, vous avez envie de tout acheter aujourd'hui. Attention quand même à votre budget. Les verseaux, s'il vous arrive parfois d'être indécis, eh bien aujourd'hui, vous saurez parfaitement ce que vous voulez. Et puis les poissons, allez-y mollo sur le sucre. Énervement et prise de masse sont au programme. Allez, revenons sur notre lefto.
1: C'est une journée très particulière et j'étais vraiment en apnée et je pensais beaucoup à mes parents parce que je pense que leur rythme cardiaque, ça devait être terrible pour eux.
0: Clémence à Épinal, vous avez reconnu Laurent Delahousse. Bravo Clémence, qualifiée pour gagner votre belle télé offerte par votre magasin Leclerc Les Calunes à Beaurière. Les qualifications d'ailleurs continuent avec Justine et Christophe qui arrivent. Ils entrent dans ce studio. Vous les retrouvez après l'info de 7h. Le groupe Fun et Alex Soir.

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2: C'est Vosges FM, il est 7h. Bonjour Justine.
3: Bonjour Christophe, bonjour à tous.
2: On est jeudi 18 juin, dans quelques minutes, Pierre Garnier, Maïs Smith ou encore Camélia Cabello. Vosges FM. Et là, on s'intéresse à l'actu locale.
3: Le Flash Info avec Arnaud Pichet. Bonjour Arnaud.
4: Bonjour, bonjour à tous. Un camion en feu sur la Nationale 57. C'est hier après-midi à hauteur d'Igné, entre Nancy et Épinal, qu'un camion de paille s'est enflammé. Ça a pris pas mal de temps pour l'éteindre. La Nationale a été fermée pendant plusieurs heures. Les secours étaient d'ailleurs encore sur place. Cette nuit, le chauffeur du poids lourd qui a essayé d'éteindre le départ de feu n'a heureusement pas été blessé. Une femme secourue sur le sentier des Roches hier, une Hollandaise de 61 ans qui s'est blessée en faisant cette fameuse randonnée. Dangereuse randonnée, elle a été héliportée sur le centre hospitalier de Colmar. À Épinal, des élèves vont découvrir aujourd'hui d'où vient l'eau potable. Des dizaines d'enfants spinaliens qui vont quitter leur classe pour découvrir la station d'eau potable de la Vierge. Une visite pas comme les autres car elle récompense leur engagement dans un challenge municipal où ils ont appris geste à l'appui à économiser cette ressource précieuse. Sport, la Vosgienne Clémence Beretta a battu le record de France du 5000 mètres marche à Montreuil. C'était hier sous une chaleur écrasante. La marcheuse a même amélioré son propre record de France établi à Melbourne. C'était en février 2024. Place maintenant au championnat d'Europe. C'est prévu au mois d'août à Birmingham. Dans l'actualité nationale et internationale, les présidents des États-Unis et de l'Iran ont signé le protocole d'accord conclu le week-end dernier pour mettre fin à la guerre au Moyen-Orient sans attendre la cérémonie qui était prévue demain en Suisse. Donald Trump a apposé sa signature lors du dîner d'État organisé à Versailles hier soir. L'accord comprend notamment la réouverture du détroit d'Ormuz dans un délai de 30 jours. Météo France a placé 26 départements en vigilance orange canicule à partir de ce midi. La journée d'hier a été marquée par des températures supérieures à 37 degrés dans plusieurs départements du sud de la France, alors qu'une vigilance rouge pourrait être activée à partir de dimanche. Ce sera le pic de cette vague de chaleur. Justice, le parquet de Paris conteste la relaxe d'un animateur périscolaire poursuivi pour agression sexuelle et harcèlement sexuel sur mineur. L'affaire qui concerne une école parisienne et les plaintes de 9 fillettes sera rejugée en appel. Allez, on passe à la météo dans les Vosges. Pas d'alerte orange aujourd'hui. On est pour l'instant en vigilance jaune canicule, mais ça pourrait évoluer. Ciel bleu, grand soleil, quelques petits passages nuageux. On a relevé du 16-17 degrés ce matin. Ça va monter jusqu'à 33 à 35 degrés cet après-midi dans les Vosges. Demain, le mercure va encore monter.
2: Merci beaucoup Arnaud Pichet.
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2: On est très contents de vous retrouver en ce jeudi 18 juin 2026. Le premier qui m'envoie un screen de son téléphone avec marqué appel dessus et qui me dit c'est l'appel du 18 juin, je le frappe. Je vous dis tout de suite, j'en viendrai aux mains.
3: Il y a que toi pour avoir ces idées-là.
2: Ah non, il y a pas que moi, tu vas voir sur les réseaux sociaux.
3: Ah bon?
2: Tu auras des gens qui vont publier genre appel.
3: Oh là là.
2: Genre l'appel du 18 juin. Donc c'est un grand nom, hein, je vous le dis tout de suite. Hein. Il y aura la pépite dans 10 minutes, vous le savez, on est une semaine thématique. On fait les chansons qui ont marqué l'histoire du foot. Et tout à l'heure, bah, on écoutera la chanson. Bien sûr. La chanson qui est diffusée après chaque finale de Coupe d'Europe, chaque fin de championnat, à la finale de la Coupe du Monde, Queen. We are the champion. Et puis, la news de Justine dans 10 minutes.
3: On parlera de la fête des pères. Et oui, c'est dimanche, donc oui. Si vous n'avez pas les cadeaux, on en parle tout à l'heure.
2: Ah oui, j'espère qu'ils vont penser à ça chez moi.
3: Bah, j'espère.
2: Il y a intérêt. Hein. Voilà, Camélia Cabello maintenant à 7h04 sur Vosges FM.

0: commence la journée avec un peu de salsa, un peu de musique du soleil. Avec le temps qui va faire, c'est magnifique. Camélia Cabello et Ed Sheeran.
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0: Nous sommes aujourd'hui le jeudi 18 juin 2019. Et pourquoi pas retourner en 1900. Bref, il y a des journées aujourd'hui, bonne fête aux Ophélie, bonne fête aux Léonce également, bonne fête aux Aimants également. C'est la journée internationale du pique-nique.
2: Ouais.
0: Et ça,
2: c'est trop bien.
0: Ça, c'est quand même une belle journée internationale qui ne sert pas à grand-chose, mais on l'aime bien. Et c'est aussi la journée mondiale du sushi. Et ça aussi, c'est une belle journée mondiale.
2: Oui.
0: On a des anniversaires aujourd'hui. Jules Depardieu, 53 ans. Je l'ai vu avec son fils sur les réseaux sociaux la dernière fois.
2: Oui. Et ils sont aussi frappés l'un que l'autre.
0: Ils sont pareils, hein, a priori.
2: Avec Philippe, Catherine, on est bien.
0: On est sur la famille sympathique. Bon anniversaire également à Paul McCartney aujourd'hui. Et puis bon anniversaire à Jamel Debbouze, évidemment.
3: L'utilisation de ce coton nécessite également l'achat d'un gant en titane et d'une côte de maille. Pour éviter tout accident malheureux. Parce qu'on ne sait jamais. Si par exemple vous êtes comme ça en train de parler, le couteau il vous coupe à un moment donné n'importe quoi, je sais pas. mais il m'a coupé la parole là.
0: Voilà. Jamel Debbouze, le couteau qui coupe tout. Jamel Debbouze, il a 51 ans aujourd'hui, dis donc.
2: Et ce que vous ne savez pas sur lui, c'est qu'en fait, il dit tout le temps que la banque de la famille, c'est la bouche de sa grand-mère. Parce que quand il était petit, en fait, ils ont pris tout l'argent pour payer des dents en or à sa grand-mère.
0: Eh oui, c'est ça. Donc la banque, c'est la grand-mère. Exactement. Bon anniversaire à vous également si vous êtes né un 18 juin. Allez, on avait dit qu'on faisait une semaine spéciale musique de Coupe du Monde pour les pépites, musique de foot. Et ben voilà, la musique par excellence.

0: La chanson par excellence du foot 7h12 et des autres sports également, c'était We Are The Champion. On va jouer dans quelques minutes au Décalo Quiz. On a 500 euros à dépenser dans les Vosges à vous offrir. Là, c'est la news de Justine. Une news, on va dire, familiale.
1: Exactement, je vous amène à Dorémy-la-Pucelle. Samedi après-midi, l'Office du Tourisme de l'Ouest des Vosges vous propose un atelier père-enfant. Et oui, c'est la fête des pères, dimanche.
0: Oui,
1: donc on prépare cette fête des pères. C'est du Land Art. Alors, peut-être que vous ne savez pas ce que c'est le Land Art.
0: Le Land Art, donc ça doit être un art. Mais alors, Land, le pays, un art du pays, un paysage.
1: Ouais, paysage, c'est pas mal. En fait, c'est le fait de créer une œuvre d'art éphémère dans la nature avec ce que l'on trouve. Des galets, des feuilles, des bâtons, des plumes. C'est avec les enfants, vous pouvez emmener tous vos enfants. Et c'est samedi après-midi.
0: D'accord. Et tu vas faire des ateliers, enfin des œuvres d'art dans la
1: nature, voilà.
0: Okay. Mais écoutez, ça va.
1: Éphémère.
0: C'est raccord avec les balades toutes nues d'hier. Moi, je vous racontais hier.
1: Non, elles n'étaient pas toutes nues, les balades.
0: Bah,
1: c'est
0: moi,
1: toi.
0: Moi, j'avais prévu de les faire toutes nues. Donc là, je pourrais faire des œuvres d'art tout nues dans la nature. Et ça, je vais te dire, ça me met en joie. Ça me met en joie. Qu'est-ce que t'as préparé du coup alors?
1: J'ai trouvé le top des cadeaux 2026.
0: Ah!
1: Pour les papas.
0: Qu'est-ce qu'on va recevoir alors?
1: Attention, c'est un petit peu cliché quand même, hein, c'est ce top. En cinquième position, on a le vêtement personnalisé. Et oui.
0: Le t-shirt.
1: On peut même maintenant faire des t-shirts personnalisés avec le dessin des enfants directement.
0: Oh, quel enfer!
1: Et oui!
0: Oh,
1: la glacière connectée et lumineuse pour les apéros en soirée.
0: Ah oui, pourquoi pas, ça c'est pour les papoches quoi.
1: Le kit routine visage.
0: Ah très bien, bah oui bien sûr.
1: Le mug thermos pour les papas pressés le matin.
0: Ah ok d'accord, le mug thermos.
1: Et le top 1, c'est le fusil nerf.
0: De quoi?
1: Le nerf,
0: ah
1: le
0: oui,
1: fusil, bah, le gros.
0: Bah, évidemment.
1: C'est pour les batailles à la maison
0: évidemment,
1: et au boulot pourquoi
0: pas. Pour le chat et tout, ah évidemment. Ah, nous on éclate le chat.
1: C'est horrible.
0: Nous avec mon fils on a deux trucs avec les nerfs, c'est simple, on met des cibles qu'on a fabriquées dans tout le salon,
1: ouais.
0: On fait des concours de points, tu sais il y a des numéros
1: oui.
0: Dessus.
1: C'est bien ça.
0: Voilà, boum et puis le chat évidemment.
1: Mais non mais pauvre chat.
0: Bien sûr.
1: Non mais évidemment. Oh, quel monde personnel.
0: Évidemment. Allez, on écoute Miles Smith maintenant et rendez-vous donc à Dorémy pour cette manifestation, cet atelier père-enfant 7h14.

0: 7h17 avec Maïs Smith à l'instant sur Vosges FM. 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
1: Oui, la finale, tout ça.
0: Oh là là, mais c'est, alors ça c'est bien. Pour gagner cette télé, il faut répondre à la question des réseaux.
1: C'est la journée mondiale du pique-nique.
0: C'est vrai.
1: Aujourd'hui,
0: c'est vrai.
1: Quel serait le pique-nique de rêve, l'endroit, le repas, pourquoi?
0: La plage.
1: Ah ouais?
0: Une plage aux Maldives.
1: Une plage aux Maldives.
0: Une plage aux Maldives, sable blanc, eau turquoise, un parasol, un panier de pique-nique, deux coupes de champagne.
1: Oh, c'est pas mal.
0: Voilà, il est bien le programme, non?
1: Ouais, il est pas mal, il est pas mal.
0: Bon, si vous avez mieux, allez-y, hein. Sur les réseaux sociaux, on vous attend. Quel est pour vous le pique-nique idéal, l'endroit? Est-ce qu'on parle Victuaille?
1: Oui, oui. Ah oui, oui, oui, bien sûr.
0: Ah, attendez,
1: qu'est-ce qu'on mange dans le panier?
0: Qu'est-ce qu'on mange?
1: Ouais.
0: Un pâté, tiens, qu'est-ce que tu crois?
1: Un petit pâté.
0: Bah, bien sûr. Attends, on est vosgiens, on n'est pas vosgiens. Bon, rendez-vous sur les réseaux sociaux. Dans quelques minutes, le duo Michael Jackson-Paul McCartney avec Say Say Say. J'écoute pas souvent celui-là.
1: Non,
0: ça va être bien, ça va être bien. Dans un instant, avec le Décalo Quiz.
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0: beaucoup Arnaud Pichet.
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0: Bonjour Justine, bonjour les Vosges.
2: Bonjour Christophe, bonjour tout le monde.
0: Et cette météo, ça va nous donner des fêtes de la musique un peu partout dans les Vosges où il va falloir prévoir les bouteilles d'eau. Hein.
2: Ah oui, carrément.
0: Mais au moins, on pourrait en extérieur, quoi. Au moins, ça va être sympa. Et nous, du coup, eh ben, on va tenter de vous rafraîchir comme on peut. Dimanche, on sera à Épinal, Justine.
2: C'est la Hawaii Electro Beach, notre fête de la musique Place Pino à Épinal, avec des DJ, une soirée mousse, un bar à cocktail sans alcool, des animations pour les enfants, il y a les châteaux gonflables, des goodies, des surprises. C'est 16h, le départ.
0: Ouais, restez avec nous et surtout, soyez là. Dimanche, on vous prépare avec les commerçants du centre-ville, certains commerçants du centre-ville d'Épinal. Une belle manifestation, on compte sur vous donc. Dimanche, Place Pino à Épinal. Le journal de la Coupe du Monde dans, 5 minutes, 10 minutes. Le temps d'écouter Jean-Louis Aubert sur Vosges FM.

7h38, on se réveille tous ensemble, de bonne humeur, on chante dès le matin avec vos GFM dans quelques minutes, Simple Minds. On écoutera Elena, Taylor Swift également, et là, vous allez choisir le programme musical.

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1: Le choc des générations avec la génération des vingtenaires et des trentenaires qui affrontent ma génération, la meilleure du monde, les quadras et les quinquas. Oui, vous êtes beaux mes chéris, vous êtes talentueux, vous avez réussi votre vie, nous sommes ensemble face à ces gens qui veulent tout nous piquer.
2: Mais bien sûr.
1: Tout détruire de ce qu'on a construit.
2: Oh, vous êtes sur la pente descendante, vous là.
1: Arrêtez bon. Avec vos trucs et des colos et tout là. Laissez-nous tranquilles. Laissez-nous rouler en SUV au gasoil. C'est ça la vraie vie.
2: Non.
1: Arrêtez. Allez, manger de la viande. On peut manger de la viande quand même, non?
2: Oui, on peut manger de la viande. Alors, c'est important les protéines. Surtout à notre âge.
1: Alors, qu'est-ce que vous avez choisi, les vingtenaires et les trentenaires?
2: Un titre de 2000.

0: voilà, bah d'accord, ok. Oui, donc ce matin, il y a deux titres de notre génération, très bien.
1: Pas du tout, 2000, c'est moi.
0: Face à Mojo, écoutez bien, je vous ai ressorti un titre de 1997.

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Qu'est-ce que c'est bon, c'est avec le temps qu'il fait dehors. Allez, vous votez et vous nous dites lequel de ces deux titres-là on écoute tout à l'heure après 8h. Le journal de la Coupe du Monde après Taylor Swift sur Vosges FM.

0: regardé la Coupe du Monde hier soir? Non, pas du tout.
1: Non.
0: Moi, j'ai regardé le match du Portugal. Et ben justement, on parle de la Coupe du Monde maintenant avec le journal. Il est 7h43. C'est Florent qu'on retrouve.
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3: Début réussi pour l'Angleterre qui a battu la Croatie 4-2 hier soir. En revanche, le Portugal a été accroché par le Congo 1-1 alors que débute aujourd'hui la deuxième journée des groupes de cette Coupe du Monde. L'équipe de France a le regard tourné vers le match contre l'Irak lundi soir à Philadelphie. Hier, les remplaçants du match contre le Sénégal ont joué un match amical contre des jeunes de l'académie de New England Revolution. Ryan Cherki, N'Golo Kanté ou encore Warren Zaïre-Emery ont pu garder le rythme sous l'œil en tribune de Kylian Mbappé. Il y a eu au score final 0-0. Et puis le soir, les joueurs de l'équipe de France ont été autorisés à aller dîner avec leur famille en ville.
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0: Simple Minds. À l'instant, il est 7h51. Vous êtes sur Vosges FM, c'est l'heure de l'horoscope. Je n'ai pas mon horoscope. Qu'est-ce que c'est? Pourquoi j'ai pas appelé l'horoscope?
1: Trouve-le.
0: Trouve-le. Bah, merci.
1: Bon, bah, je commence. Allez, les béliers de votre famille vous voici peu qu'elle vous surnommera courant d'air.
0: Il était devant moi. Les taureaux, votre audace vous permettra d'avancer à grands pas côté boulot.
1: Les gémeaux, ne vous montrez pas si impatient avec votre entourage.
0: Les cancers, vous enchaînerez les caprices de diva.
1: Les lions, n'hésitez pas à faire le premier pas. Cela vous mènera à une belle histoire.
0: Les vierges, vous aurez la langue bien pendue aujourd'hui.
1: Les balances, vous allez au travail, entraînant les pieds. Courage.
0: Les scorpions, vous êtes tendus. Demandez un petit massage à toute personne autorisée.
1: Les sagittaires, côté pro, vous vous révélerez bien organisé.
0: Les capricornes, vous aurez envie de tout acheter aujourd'hui. Faites attention à votre budget.
1: Les verseaux, s'il arrive parfois d'être indécis, aujourd'hui, vous savez ce que vous voulez.
0: Les poissons, mollo sur le sucre, énervement et prise de masse au programme, c'est pas très bon pour la santé. Alors, j'étais perturbé parce que figurez-vous que je viens d'apprendre que Gaston, notre stagiaire seconde, était supporter de l'Olympique de Marseille.
1: Mais ça arrive.
0: Oui, ça arrive, mais je ne comprends pas. Je veux dire, soit on aime le foot, soit on aime le théâtre. Mais
1: oh non, t'as pas le droit de dire ça.
0: On choisit un peu son camp, quoi. Le choc des générations.
1: Oui.
0: Les vingtenaires, les trentenaires.
1: Mojo, un titre de 2000 avec Lady.
0: Combien pour ça?
1: Pour l'instant, ça va pas très bien.
0: Ah.
1: Mais c'est quand même partagé puisqu'on est à 55%.
0: Et oui, parce qu'en face, on a une bombe.

0: ou pas.
1: Si.
0: Non, votez Lady.
1: Stardust, Music Sounds Better With You. Si vous êtes fan des Daft Punk, eh ben c'est l'occasion parce qu'il y a la moitié des Daft Punk dedans, il y a Thomas Bangalter. On écoute Elena, on attend votre vote sur les réseaux sociaux.
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0: Elena à l'instant, 7h55. Vous êtes sur Vosges FM, tout va bien et on revient à cette question des réseaux qui vous rapporte la télé Hisense offerte par Leclerc Les Calunes à Bruyères. Ils font du plein air également, je le dis,
1: oui,
0: 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La question.
1: Journée mondiale des pique-niques aujourd'hui.
0: Oui.
1: Quel serait le pique-nique parfait pour vous, le repas, le lieu, pourquoi?
0: Allez, on écoute vos propositions et vos commentaires sur les réseaux sociaux.
1: Elodie nous dit n'importe où tant qu'on est bien entouré avec une bière, des olives, des chips et du saucisson.
0: Ah, elle, c'est avant tout la bière, olive, saucisson, mais n'importe où.
1: Oui, n'importe où. Ah, bien entouré.
0: Dans un cimetière, bien entouré, ça marche.
1: Bah, apparemment, ça marche.
0: Pique-nique dans un cimetière, très belle idée.
1: Pourquoi pas?
0: Très belle idée.
1: Pourquoi pas? On a Lulu qui dit pique-nique à Disneyland avec ses enfants. Et le contenu facile, sandwich, chips, petite tomate, c'est le rêve de son fils.
0: Je crois que c'est interdit.
1: Oui, c'est interdit, mais c'est pour ça.
0: Tu veux pas rentrer avec
1: alors que. C'est le rêve.
0: Alors que par exemple, quand tu vas à Prépertuis.
1: Il y a les aires de pique-nique.
0: Exactement. On y sera d'ailleurs mercredi en direct. Vous avez les aires de pique-nique. Vous pouvez venir avec votre pique-nique à Prépertuis. Ça, c'est cool. Quoi d'autre comme commentaire?
1: Christelle, elle dit au bord de la plage ou en bateau avec un mojito, un plateau de fruits de mer et un bon pain croustillant.
0: Ça, je suis d'accord. Le pique-nique sur un bateau, ça, c'est top.
1: Ah, ça peut être pas mal.
0: Ça, c'est très, très bien, ça. Allez, continuez de commenter votre lieu idéal de pique-nique. Ce que vous voulez manger, avec qui? Dites-nous tout. C'est la journée mondiale du pique-nique aujourd'hui. Voilà, Fun Sort de People. 7h56, c'est pour aller jusqu'aux infos de 8h sur Vosges FM. Bon courage tout le monde.

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1: Il est 8h, c'est Vosges FM. Bonjour Justine.
2: Bonjour Christophe, bonjour à tous.
1: Nathalie Imbruglia tout à l'heure, Doshi également, ou encore Vita, c'est ce qu'on va écouter.
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1: Et qui de Mojo avec Lady ou de Stardust a gagné le choc des générations, vous le saurez après l'info.
2: L'actu avec Arnaud Pichet. Bonjour Arnaud.
4: Bonjour, bonjour à tous. On commence avec ce camion en feu sur la Nationale 57. Ça s'est passé hier après-midi à hauteur d'Igné entre Nancy et Épinal. C'est un camion de paille qui s'est enflammé. Ça a pris pas mal de temps pour l'éteindre. La Nationale a été fermée pendant plusieurs heures. Les secours étaient d'ailleurs encore sur place cette nuit. Le chauffeur du poids lourd qui a essayé d'éteindre le départ de feu n'a pas été blessé. Le baromètre de la sécurité routière pour le mois de mai sorti dans les Vosges. On a eu 17 accidents le mois dernier. Ce qui correspond à la moyenne des 5 dernières années. Une personne tuée et 21 blessés dans les Vosges. En sport, la Vosgienne Clémence Berrette a battu le record de France du 5000 mètres marche à Montreuil. C'était hier soir sous une chaleur écrasante. La marcheuse a même amélioré son propre record de France. Maintenant, il faut penser au championnat d'Europe prévu au mois d'août à Birmingham. En hockey sur glace, le défenseur Lucas Vuori quitte les Wildcats la saison prochaine. C'est le 9e départ confirmé chez les Spinaliens. Et puis en volley à Saint-Dié, on prépare aussi la prochaine saison, forcément, avec des arrivées. Myriam Maberek-Falouti, formée à Mulhouse et vient de Calais, elle a signé à Saint-Dié. La Biélorusse Anna Karabinovic arrive également, tout comme Aminata Dia. Allez, on passe à l'actualité nationale et internationale. Les présidents des États-Unis et de l'Iran ont signé le protocole d'accord conclu le week-end dernier pour mettre fin à la guerre au Moyen-Orient. Ils n'ont pas attendu la cérémonie qui était prévue demain en Suisse. Donald Trump a apposé sa signature lors du dîner d'État qui était organisé à Versailles hier soir. L'accord comprend notamment la réouverture du détroit d'Hormuz dans un délai de 30 jours. Météo France a placé 26 départements en vigilance orange canicule. À partir de midi, la journée d'hier a été marquée par des températures supérieures à 37 degrés dans plusieurs départements du sud de la France. Une vigilance rouge est même possible à partir de dimanche. Ce sera le pic de cette vague de chaleur. Justice, le parquet de Paris conteste la relaxe d'un animateur périscolaire poursuivi pour agression sexuelle et harcèlement. L'affaire qui concerne une école du 11e arrondissement et les plaintes de 9 fillettes sera rejugée. En appel, Espace, Ariane 6 a envoyé hier avec succès 36 satellites pour Amazon. C'est un record, 36 satellites. Le décollage depuis Kourou s'est déroulé sans encombre. Allez, un coup d'œil sur la météo. Pas d'alerte orange canicule pour l'instant dans les Vosges, mais il va faire chaud. On prévoit en gros 34 à 35 degrés cet après-midi.
1: Merci beaucoup Arnaud Pichet, à tout à l'heure.
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1: Merci de débuter la journée avec nous, avec Vosges FM. On espère que vous allez bien, il va se passer plein de choses. De la musique déjà, il y en a plus parce qu'il y a moins de pubs chez tout. Il y aura, chez nous, il y aura This Is et Théodora dans quelques minutes, je vais y arriver avec Lady, on va se calmer, ça ressemble à peu près à ça. C'est là qu'on écoute dans quelques minutes. Nathalie Imbruglia également. La news de Justine dans 10 minutes.
2: Je vous emmène à Épinal pour fêter la musique dimanche avec la Hawaii Electro Beach.
1: On en parle tout à l'heure puisqu'on y sera évidemment et je suis tout excité parce que les deux morceaux qu'on avait choisis dans le choc des générations, je les aime bien.
2: Ah, bon,
1: donc,
2: ça va alors.
1: Ça me dérange pas que ce soit Mojo qui gagne.
2: Mais j'ai quand même gagné.
1: Oui, mais c'est
2: on a quand même gagné.
1: Oui, mais c'est notre génération quand même.
2: On a quand même gagné.
1: Allez, Mojo, gagnant du choc.

0: 7h07. Merci d'avoir choisi vos GFM. C'était Mojo, gagnant du choc des générations.
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0: Nous sommes aujourd'hui le jeudi 18 juin 2026. On souhaite une bonne fête aux Léonce, une bonne fête aux Ophélie, une bonne fête aimant. Aimant ou Eman, du coup?
2: Eman, je pense.
0: Possible. Journée internationale du pique-nique, c'est d'ailleurs notre question sur les réseaux. On vous attend, on attend votre commentaire. Journée mondiale du sushi également, des anniversaires. Jamel Debbouze, 51 ans, Richard Gasquet, 40 ans, et Paul McCartney, 84 ans. Et oui, le Beatles, mythique, Paul McCartney, incroyable.
2: Paul McCartney, il a fait une nuit de prison pour une cause un peu spéciale, pour un préservatif enflammé.
0: C'est-à-dire ?
2: C'est-à-dire qu'il est allé récupérer des affaires dans une chambre d'hôtel où il n'y avait plus rien, de lumière, plus rien du tout. Et en fait, il a enflammé un préservatif pour pouvoir voir ce qui se passait.
0: Ah, c'était comme une chandelle, quoi.
2: Voilà, c'est ça.
0: Mais ça brûle, du coup, ça ?
2: Ah bah, ça a brûlé, oui. Je pense que le latex, tout ça, ça doit brûler.
0: Oh, une petite expérience. Les enfants, vous nous écoutez. Une belle expérience à faire à la maison.
2: Non.
0: 8h08. Avec Vita, maintenant. Bah, viens, on essaye. C'est le titre.

0: Il est 8h11 avec Julien Doré et Vita à l'instant sur Vosges FM. Et la news de Justine maintenant est consacrée à notre événement, la fête de la musique un peu partout dans les Vosges. Mais nous, on sera particulièrement à Épinal dimanche après-midi.
1: Oui, exactement. Place Pinault à Épinal. À partir de 16h, c'est la Hawaii Electro Beach qui commence. C'est la 4e édition. Cette année, c'est une soirée mousse. Il y aura des DJ, des surprises, des cadeaux pour fêter la musique. Et on est à Place Pinault. Et quand on parle d'électro, on parle de DJ. Et le DJ qu'on connaît le plus, c'est David Guetta.
0: Oui, dans l'inconscient collectif,
1: c'est quand même David Guetta.
0: Oui.
1: Et David Guetta, il est quand même expert des duos.
0: Oui.
1: Voilà, donc moi, je vous ai préparé un petit quiz musical des duos avec David Guetta. Vous de retrouver ses guests.
0: On n'a pas assez vendu la Way Electro Beach de dimanche.
1: J'y retourne. Alors, il y a des bars, sans alcool, des cocktails.
0: Oui.
1: On a plein de goodies à vous offrir. La soirée mousse, 3 DJ quand même, de 16h à minuit.
0: Ça commence à 16h.
1: Oui, ça commence à 16h. Vous pouvez faire le tour, il n'y a pas de souci. Nous, on y sera aussi.
0: Il y a un écran géant, il y a des lights.
1: Oh, enfin, c'est un spectacle.
0: Là, c'est un show. Il y a une danseuse avec deux cracheurs de feu.
1: Ça va être trop bien.
0: Sympa. Donc, allez-y. Dimanche, on sera donc à la fête de la musique. Alors, le quiz, David Guetta. Donc, il faut retourner avec qui il chante.
1: Oui, avec qui il chante. Voilà, tout simplement.
0: Ok, écoutez bien. Un duo David Guetta.
1: Qui est cette chanteuse?
0: Est-ce qu'elle aurait pas été actrice à un moment et en couple avec Ben Affleck?
1: Ah, si, je crois bien. Et il paraît même qu'elle a un âge physique presque 10 ans moins que son âge réel.
0: Ah, je te confirme,
1: c'est
0: quand tu la
1: prouvé.
0: Vois. Jennifer Lopez,
1: bravo.
0: Évidemment, c'est le nouveau Jennifer Lopez. Ensuite. Est-ce qu'on n'aurait pas affaire à une dame qui ne montre pas son visage?
1: Si.
0: Est-ce que son nom est en 3 lettres?
1: Oui.
0: Je dirais Sia.
1: Bravo.
0: David Guetta, qui donc ne travaille jamais tout seul, évidemment.
1: Ça, c'est plus vieux.
0: Ah, j'ai une proposition à faire.
1: Ah oui. Il était à un de ses concerts à Paris il n'y a pas longtemps.
0: Tu as Kid Cudi?
1: Non, c'est l'autre.
0: Ah, c'est... Comment il s'appelle déjà?
1: Je l'ai plus. 4 lettres.
0: Là, je l'ai plus.
1: Akon.
0: Ah oui, Akon, effectivement. Attention, autre duo de David Guetta.
1: C'est
0: Justin Bieber, ça.
1: Bravo.
0: J'ai reconnu la voix. Et enfin, un autre duo avec qui David Guetta a fait ce titre. Ah bah oui. Facile. Bonnie Tyler.
1: Bravo, sans faute.
0: Bon, vous aimez l'électro. Alors, il y aura tout type d'électro à la fête de la musique. Ça va pas que taper.
1: Ça tapera
0: un moment quand même. Faut quand même pas déconner. Mais au début, c'est chill.
1: Il y en a pour tous les goûts.
0: Ouais, ça va être lounge. Ça va être très sympa. 16h, Place Pinault, à Épinal. Dimanche, voilà Nathalie Imbruglia sur Vosges FM.

0: 7h17 avec Nathalie Mroglia. À l'instant, c'était Thorn. Vous êtes sur Vosges FM, la radio qui vous passe le moins de pub. Et dans quelques minutes, on écoutera This Is. Il y aura deux chi également. On va vous sortir le braquet le salaire pour venir nous piquer un petit peu de sous. Et là, eh ben, c'est l'heure des mythos. Deux affirmations. L'un de nous deux vous ment. À vous de retrouver qui? On t'écoute, Justine.
1: J'ai été invitée à dîner par François-Xavier Demaison.
0: L'acteur, là, qui a joué Coluche?
1: Oui.
0: Qui était à Épinal il y a 10 jours, là?
1: Oui.
0: Mais genre là, il y a 10 jours, il t'a invité à dîner?
1: Oui, le 5 juin.
0: Là, quand il est...
1: Oui.
0: Bah, arrête un peu, il avait pas le temps, il est venu qu'une soirée, mais là, tu racontes.
1: Bah, justement.
0: Bah, allez, laisse tomber, les gens ont compris. Et bon, tiens, on parle de vedettes. Et bah, tiens, moi, j'ai déjà fait une soirée avec Cadmerade.
1: Allez. Bam,
0: resto,
1: soirée.
0: Bijoux, tranquille, à discuter, c'était très sympa.
1: Bien sûr.
0: Allez, à votre avis, qui est le mytho? À vous de nous dire ça. On va vous raconter ces anecdotes avant 9h et vous devrez voter. Mais les gens ont déjà vu dans ton jeu.
1: Bah, bien sûr.
0: Les gens
1: savent. C'est moi la
0: mytho. Hein.
1: Bien sûr.
0: Dans quelques minutes, on joue et on écoute Doshi et This Is et Théodora sur Vosges FM.
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0: Louise et Théodora, 8h25, bienvenue tout le monde.
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0: Et c'est un moment que vous appréciez. Et oui, bande de chenapans, comme disent les jeunes.
2: C'est mignon.
0: Bah oui, chenapans, vous venez essayer de nous piquer des sous. On est avec Tiféry. Bonjour Tiféry.
3: Bonjour Christophe, bonjour Justine. Bonjour.
0: C'est original ça comme prénom, c'est quelle origine?
3: Mon père est originaire de Madagascar, ma mère est née à Pinal et lui à Tanzanie.
0: Eh ben, Justine a dit, quand elle a vu vos prénoms, elle a dit « Ah, à mon avis, c'est malgache, bien vu. »
2: Je suis contente.
0: Vous êtes à Remiremont, vous voulez nous piquer des sous, mais piquer des sous à qui aujourd'hui alors, Tiféry?
3: À vous Christophe, j'apprécie trop Justine.
2: Oh merci.
0: Qu'est-ce que c'est que ce complot? Mais ça n'a aucun sens.
2: Moi,
0: une balle
2: bien.
0: Perdue, moi. Ça va pas ou quoi, non? Allez, d'abord mon quiz et ensuite le vôtre. Bonne chance. C'est parti, je t'écoute.
2: Combien y a-t-il eu de films Le Seigneur des Anneaux?
0: 3.
2: Oui, bonne réponse. Qui a créé Apple?
0: Steve Jobs.
2: Oui. Quel instrument possède 88 touches?
0: Oh, je ne sais pas, l'accordéon.
2: Non, le piano. Quel pays a offert la Statue de la Liberté aux États-Unis?
0: La France.
2: Oui. Quelle est la capitale de l'Australie?
0: C'est pas Sydney, c'est l'autre. Ouais. Je sais plus.
2: C'est Canberra. Allez. Quelle est la vitesse de la lumière dans le vide?
0: Je passe.
2: 300 km/s. Dans quel musée est exposée la Joconde?
0: Le Louvre.
2: Oui, dans quel pays se situent les pyramides de Gizeh?
0: Égypte.
2: Non. Non, c'est sur le Gong.
0: Pyramide d'où?
2: De Gizeh.
0: Et c'est où?
2: Mais c'est en Égypte, mais c'est sur le Gong.
0: Oh là là, un peu. Ça fait quoi? 4 bonnes réponses, ça?
2: 4, oui.
0: Bon. Tiféry, ça va être à vous. 4 bonnes réponses à battre.
3: Je suis prêt.
0: C'est bon. Ah bah, disons, il est déjà terminé. Il est là pour en finir, lui. On y va, c'est parti. Bonne chance. 50 € par bonne réponse supplémentaire.
2: Où se joue la Coupe du Monde de football 2026?
3: Aux États-Unis.
2: Oui. Quel est l'os le plus long du corps humain?
3: Le fémur.
2: Bonne réponse. Qui a peint la nuit étoilée?
3: Van Gogh.
2: Bonne réponse. Quelle planète est connue sous le nom de la planète rouge?
3: Mars.
2: Oui. Combien de sens possède l'être humain?
3: 5.
2: Qu'est-ce qu'on doit faire tourner 7 fois dans sa bouche avant de parler?
3: La langue.
2: En quelle année est le passage de l'euro?
3: 2002.
2: Oui. Non, Tom et Jerry, quel animal est Tom?
3: Le chat.
0: On s'arrête là-haut. Il y a quoi, une bonne réponse? 6 bonnes réponses, c'est ça?
2: Non, 7.
0: 7 bonnes réponses?
2: Ouais.
0: Ça fait combien, ça?
2: Bah, 150 €.
0: Oh là là là là.
2: Ah, la déculottée.
0: Comment je vais faire, moi, Tiféry? Mais je fais comment, moi, ça? Comment je fais?
3: Désolé, Christophe.
0: Non, mais comment je fais pour nourrir mon enfant? Ah, c'est pas...
2: Ah là là. Moi j'aime bien. Hein.
0: C'est
2: bravo,
0: pas
2: bravo, non, bravo.
0: Mais moi, j'arrête là, hein. Je prends ma retraite. Je veux mon solde de tout compte, s'il vous plaît, avant la fin du mois, comme ça je garde
2: non,
0: tout
2: reste
0: ça.
2: Non, avec
3: bien
2: moi
3: vous
2: comme.
0: Ah ben écoutez, avec plaisir.
3: Dernière travail avec Justine.
2: Ah, c'est gentil, merci.
0: Ah mais c'est un complot votre truc là en fait. Il y a un truc qui va pas là. Bonne journée Tiféry, à bientôt.
2: À bientôt.

0: 8h30, je viens de me faire piquer quand même 150 euros. J'ai fait un malaise vagal. Ah, je vous le dis.
1: C'était beau.
0: Ah,
1: c'était
0: beau. Je vais m'évanouir. 150 balles, je m'ai pris.
1: Mais oui. Mais oui, mais non, mais il était trop fort. Il était trop fort.
0: Oh, en plus, il a proposé de me remplacer.
1: Eh oui.
0: Et t'as dit oui.
1: Non, j'ai pas dit oui. J'ai pas dit oui.
0: Je le note.
1: Mais sois sage quand même.
0: Rihanna dans quelques minutes. Alanis Morissette également. Et puis là, c'est l'heure de l'actu locale.
1: Le journal des Vosges avec Arnaud Pichet. Bonjour Arnaud.
2: Bonjour, bonjour à tous. La RN57 coupée à la circulation pendant plusieurs heures. Hier, un poids lourd transportant de la paille a pris feu en début d'après-midi à hauteur de Nomexy-Igné dans le sens Nancy-Épinal. Sur la remorque du poids lourd, des bottes de fourrage qui se sont totalement embrasées. L'incendie a mobilisé une vingtaine de sapeurs-pompiers. Ça a pris du temps de maîtriser tout ça et demandé pas mal de moyens. Deux camions citernes feu de forêt d'une capacité de 4000 litres ont été mobilisés depuis Épinal et Thaon. Des opérations de secours qui ont duré jusque tard hier soir. Actualité sociale, 15 des 45 salariés de DSV Logistique à Golbey ont débrayé hier. Le site fait partie d'un groupe qui a annoncé un plan de sauvegarde de l'emploi, un PSE. Le site vosgien ne semble pas concerné, mais les salariés ont voulu se montrer solidaires. Trois apprentis des centres de formation vosgiens représenteront la France à Shanghai pour la finale mondiale des World Skills. Deux paysagistes formés à Roville-aux-Chênes, un plombier chauffagiste formé au CFA d'Arches. Cette compétition se prépare vraiment comme pour des sportifs de haut niveau. Ils rentrent d'une semaine en Chine pour une acclimatation. Ils ont été dans un centre de préparation en France pour les sportifs, histoire de se préparer mentalement. Reste plus qu'à attendre la compétition prévue en septembre à Shanghai. On aura donc trois Vosgiens qui vont nous représenter. Économie, coup de projecteur sur une belle entreprise de notre territoire. L'Invosges, entreprise vosgienne créée en 1923, plus gros employeur de la ville de Gérardmer avec 200 salariés sur place. L'entreprise a même connu une croissance de 7% l'an dernier. Jean-Louis Chotard en est le directeur. Est-ce que vous pouvez nous représenter un peu l'Invosges?
3: Oui, effectivement, l'Invosges est une belle entreprise vosgienne créée en 1923 par un monsieur extrêmement audacieux, Charles Prudent, qui a lancé une entreprise qui crée, fabrique et distribue du linge de maison à travers trois canaux de distribution, la vente à distance, catalogue plus internet, la vente via un réseau de boutiques entre 45 en France et 3 boutiques à l'international, et ainsi qu'un réseau de distribution via pour les professionnels avec un réseau de VRP sur toute la France. La création, Monsieur Prudent, il a appelé l'entreprise Le Linge des Vosges, et c'est en 1931 que l'entreprise est devenue L'Invosges, qui est une contraction de Le Linge des Vosges.
2: Interview complète à retrouver sur notre site internet vosgefm.fr. Allez, on termine avec une idée de sortie à Saulsur, une guinguette organisée à la base de loisirs cet après-midi, animée par Alexis Ballandier et Mercedes.
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2: Il va faire très chaud aujourd'hui dans les Vosges.
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2: Il va faire très chaud aujourd'hui dans les Vosges. Ciel bleu.

0: Arnaud Pichet, à tout à l'heure.
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0: Bonjour les Vosges, bonjour Justine.
2: Bonjour Christophe, bonjour tout le monde.
0: Et déjà un message de la mère de mon fils pour s'inquiéter de sa pension alimentaire.
2: Non.
0: Parce que comme on vient de me piquer 150 euros, peut-être j'aurai pas les moyens de lui verser. Donc peut-être je vais quand même, parce que tout à l'heure, comment s'appelait-il ?
2: Tiffery
0: a gagné 150 euros, braqué le salaire.
2: C'est vrai.
0: Il m'a plumé, donc plus d'essence dans la voiture, plus de quoi m'habiller. Je lance une grande opération, soutenons Christophe de Vosges FM. Cagnotte en ligne, à venir bientôt, je compte sur votre plus grande générosité. Voilà, Alanis Morissette.

0: À la Miss Morissette, à l'instant sur Vosges FM, 8h38. Bienvenue, vous nous rejoignez, vous êtes arrivés au bureau. Et ben ça y est, allez-y, sur les enceintes connectées, les téléphones, le site internet vosgesfm.fr pour nous écouter toute la journée. On revient sur les mythos. Il y a deux affirmations, vous votez. Et si vous trouvez qui est le mytho, il y a une télé Hisense à gagner, 150 cm, 4K offert par Leclerc, les Calunes à Bruyères. Voici l'affirmation de Justine.
1: J'ai été invitée à dîner par François-Xavier Demaison.
0: Ça, c'est la vanne qu'on aime.
1: Mais c'est, alors, c'est lui qui gère les bruitages. Hein.
0: De mon côté, j'affirme avoir passé une soirée entière au resto, etc. Soirée fête, quoi. Soirée avec Cadmérade, avec mon poteau.
1: N'importe quoi. Bien sûr, on a des questions, d'ailleurs. Sur cette fameuse soirée avec mon poteau. C'était où, quand, pourquoi?
0: Alors, je vous dirai pas où c'était, mais je peux vous dire quand c'était.
1: Ah non, pourquoi il nous dit...
0: Parce que... Ça reste entre Cad et moi. Quand ils ont sorti Pamela Rose, tu sais, le film qui a tué Pamela Rose, ils étaient tournés en fait d'avant-première.
1: Oui.
0: Et donc la radio dans laquelle je travaillais, on les a accueillis en interview.
1: Okay.
0: On a fait la présentation avec le public et à la fin, on a dit, bah tiens, viens, on va

0: manger au resto. Okay. Et on est parti manger au resto. Olivier est parti, Sylvie est rentré tôt. Mm-hmm. Et cas de, bah, c'est un fêtard, etc. Donc il est resté avec moi et on a fait la soirée tous les deux à discuter, à bouffer, etc. C'était cool. Mais
1: on saura pas où.
0: Alors, on va tout de suite interroger notre institution déjà nous. Gaston, notre stagiaire seconde qui donne son avis tous les jours. Gaston, à ton avis, qui est le mytho? Bien près du micro.
2: Bah, je pense que c'est Justine aujourd'hui.
1: Ah, ça y est,
0: c'est Justine mytho aujourd'hui. Les réseaux sociaux, ils disent quoi?
1: Et pour l'instant, c'est Justine mytho.
0: Ah, et bien écoutez, on vous attend. Vous avez jusqu'à 9h pour voter.

0: Fait la question des réseaux, on va lire vos commentaires tout à l'heure.
1: Journée mondiale du pique-nique, quel serait pour vous le pique-nique de rêve, l'endroit, le repas, dites-nous tout.
0: Allez commenter sur les réseaux sociaux, et là c'est l'heure de parler foot maintenant, le journal de la Coupe du Monde, et c'est tout de suite sur Vosges FM, et c'est avec Florent.
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3: Début réussi pour l'Angleterre qui a battu la Croatie 4-2 hier soir. En revanche, le Portugal a été accroché par le Congo 1-1 alors que débute aujourd'hui la deuxième journée des groupes de cette Coupe du Monde. L'équipe de France a le regard tourné vers le match contre l'Irak lundi soir à Philadelphie. Hier, les remplaçants du match contre le Sénégal ont joué un match amical contre des jeunes de l'académie de New England Revolution. Ryan Cherki, N'Golo Kanté ou encore Warren Zaïre-Emery ont pu garder le rythme sous l'œil en tribune de Kylian Mbappé, il y a eu au score final 0-0. Et puis le soir, les joueurs de l'équipe de France ont été autorisés à aller dîner avec leur famille en ville.
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0: Hein, merci de nous rejoindre au travail, notamment c'est l'heure de l'horoscope. On commence avec les béliers, votre famille vous voici peu, qu'elle vous surnommera le courant d'air.
1: Les taureaux, votre audace vous permettra d'avancer à grands pas au boulot.
0: Les gémeaux, ne vous montrez pas si impatients avec votre entourage.
1: Les cancers, vous enchaînerez les caprices de diva.
0: Ah bon ?
1: Oui.
0: Les lions, n'hésitez pas à faire le premier pas, cela vous mènera à une belle histoire.
1: Les vierges, vous aurez la langue bien pendue aujourd'hui.
0: Les balances, vous allez au travail en traînant les pieds, bon courage.
1: Les scorpions, vous êtes tendus, demandez un petit massage mais à toute personne autorisée.
0: T'es tendu, Natacha. Les scorpions, vous êtes... Je l'ai déjà dit. Les sagittaires, côté pro, vous vous révélerez hyper organisé.
1: Les capricornes, vous avez envie de tout acheter aujourd'hui, faites attention à votre budget.
0: Les verseaux, s'il vous arrive parfois d'être indécis, vous saurez parfaitement ce que vous voudrez.
1: Et les poissons, mollo sur le sucre, énervement et prise de masse au programme.
0: On en est au niveau des votes. Qui est le mytho sur les réseaux sociaux pour vous, pour l'instant?
1: Christophe Mytho, pour l'instant. Ça s'est retourné.
0: Ah, pourtant, j'ai déjà fait une soirée avec Cadmerade.
1: Ah bon?
0: Oui, je vous l'ai raconté tout à l'heure, cette soirée.
1: Oui, bah, on sait pas où, on sait juste que vous avez fait une soirée après une interview. C'est vague.
0: Avec mon poteau, avec mon frérot.
1: Oui, bien sûr.
0: Et toi, de ton côté, ton affirmation?
1: J'ai été invité à dîner par François-Xavier de Maison.
0: Est-ce que tu as accepté?
1: Non.
0: Et c'était il y a 10 jours quand il était...
1: Oui, au 5 juin, quand il était au 125 ans. Oui.
0: La fédération des bâtiments?
1: Du bâtiment.
0: Mais je crois pas, je t'ai même pas vu, j'y étais.
1: Non, non, non.
0: T'es une mytho.

0: l'attendez, 8h55, le dénouement des mythos. Qui vous a menti? Qui vous a trompé? Qui vous a trahi ce matin? Que dis-je? Qui vous a emmené dans le mur? Qui a massacré votre vie?
1: Mais carrément!
0: Qui vous a envoyé en dépression? Qui a ruiné en fait votre existence?
1: D'accord, ok.
0: C'est ça qui est les mythos.
1: C'est puissant.
0: Ben, bien sûr, les gens te font confiance, ils racontent n'importe quoi, ben voilà, t'es une mauvaise personne. T'es toxique. Qui est toxique pour vous? Eh bien, vous allez le savoir maintenant. Avec le choc des générations, avec les mythos, pardon. Deux affirmations, l'un de nous deux vous ment. Justine.
1: J'ai été invitée à dîner par François-Xavier Demaison.
0: J'ai déjà fait une soirée avec Admérade. Ça donne quoi sur les réseaux?
1: Christophe Mytho sur les réseaux.
0: Christophe Mytho. Est-ce que je suis cette sale personne? Est-ce que j'ose le dire? Est-ce que je suis cette ordure? Eh bien, le mytho aujourd'hui.
1: Oui.
0: Justine, c'était qui?
1: C'était moi.
0: Évidemment.
1: Mais non, pas évidemment.
0: Ça
1: quand
0: te,
1: même.
0: Ça te fait quoi de ruiner l'existence des gens?
1: Non, je les fais jouer, je leur offre des cadeaux s'ils trouvent la bonne réponse. Non,
0: en leur mentant, tu leur mens, c'est moche.
1: C'est moche, oui, c'est un peu moche. Oui.
0: En plus, le soir où François-Xavier Maison était à Épinal, on a dîné ensemble avec l'équipe de OGFM.
1: Oui,
0: dire,
1: c'est vrai. J'y étais pas du tout.
0: V'là le mytho, v'là le mytho. Et moi, donc, j'ai donc fait une soirée avec Admérade. Très sympa à l'époque.
1: Cool.
0: C'était longtemps, mais très gentil. Il venait de sortir Pamela Rose, etc. On le recevait avec une radio. Et puis à la fin, quand on lui disait, le gars, comme un gars, on va manger un morceau.
1: Ouais.
0: Tu sais, d'habitude, les mecs connus, il est au service de sécurité, machin. Il dit, bah ouais, grave. Donc on a mangé une petite bouteille de pif avec modération. Et puis on était bien. Ouais, on était bien. Le gars est bon vivant, quoi.
1: Bah, ça se voit.
0: Ouais, il est bon vivant, quoi. Il aime la fête. Il aime la fête. Allez, on écoute Naïka maintenant. Vous vous souviendrez que Justine vous a encore menti.

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1: Il est 9h, c'est Vosges FM. Bonjour Justine.
2: Bonjour Christophe, bonjour à tous.
1: La suite avec Louane tout à l'heure. On écoutera également Train, Dido, Adèle, il y a plein de monde qui arrive. Et là, il y a l'actu locale.
2: Le flash info avec Arnaud Pichet. Bonjour Arnaud.
3: Bonjour, bonjour à tous. Un camion en feu sur la Nationale 57. C'est hier après-midi à hauteur d'Igné, entre Nancy et Épinal, qu'un camion de paille s'est enflammé. Ça a pris pas mal de temps pour l'éteindre. La Nationale a été fermée pendant plusieurs heures. Les secours étaient d'ailleurs encore sur place. Cette nuit, le chauffeur du poids lourd qui a essayé d'éteindre le départ de feu n'a heureusement pas été blessé. Une femme secourue sur le sentier des Roches hier, une Hollandaise de 61 ans qui s'est blessée en faisant cette fameuse randonnée. Dangereuse randonnée, elle a été héliportée sur le centre hospitalier de Colmar. À Épinal, des élèves vont découvrir aujourd'hui d'où vient l'eau potable. Des dizaines d'enfants spinaliens qui vont quitter leur classe pour découvrir la station d'eau potable de la Vierge. Une visite pas comme les autres car elle récompense leur engagement dans un challenge municipal où ils ont appris geste à l'appui à économiser cette ressource précieuse. Sport, la Vosgienne Clémence Beretta a battu le record de France du 5000 mètres marche à Montreuil. C'était hier sous une chaleur écrasante. La marcheuse a même amélioré son propre record de France établi à Melbourne. C'était en février 2024. Place maintenant au championnat d'Europe. C'est prévu au mois d'août à Birmingham. Dans l'actualité nationale et internationale, les présidents des États-Unis et de l'Iran ont signé le protocole d'accord conclu le week-end dernier pour mettre fin à la guerre au Moyen-Orient sans attendre la cérémonie qui était prévue demain en Suisse. Donald Trump a posé sa signature lors du dîner d'État organisé à Versailles hier soir. L'accord comprend notamment la réouverture du détroit d'Ormuz dans un délai de 30 jours. Météo France a placé 26 départements en vigilance orange canicule à partir de ce midi. La journée d'hier a été marquée par des températures supérieures à 37 degrés dans plusieurs départements du sud de la France, alors qu'une vigilance rouge pourrait être activée à partir de dimanche. Ce sera le pic de cette vague de chaleur. Justice, le parquet de Paris conteste la relaxe d'un animateur périscolaire poursuivi pour agression sexuelle et harcèlement sexuel sur mineurs. L'affaire qui concerne une école parisienne et les plaintes de 9 fillettes sera rejugée en appel. Allez, on passe à la météo dans les Vosges. Pas d'alerte orange aujourd'hui. On est pour l'instant en vigilance jaune canicule, mais ça pourrait évoluer. Ciel bleu, grand soleil, quelques petits passages nuageux. On a relevé du 16-17 degrés ce matin. Ça va monter jusqu'à 33 à 35 degrés cet après-midi dans les Vosges. Demain, le mercure va encore monter.
1: Merci beaucoup, à tout à l'heure avec d'autres infos.
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1: On relit quelques commentaires peut-être, là tout de suite maintenant, sur notre journée mondiale des pique-niques. On vous demandait quel est l'endroit rêvé et avec qui vous voulez faire ce pique-nique de rêve alors.
2: On a Orlane qui nous dit aux jumeaux près de Sauceret, dans un petit chalet avec une salade, chips, saucisses.
1: D'accord.
2: Et la pétanque entre amis.
1: Entre amis, d'accord, avec les amis. Et qui d'autre?
2: Et Ophélie, elle dit au bord de l'eau, une nappe, le traditionnel pique-nique champêtre tiré du sac, saucisson, chips, jambon, fromage.
1: Je vais faire une confidence, je vais me révéler, je vais m'ouvrir un peu à vous.
2: Waouh.
1: J'aimerais moi aussi pouvoir faire ce pique-nique, mais malheureusement. À cause de Tiffery tout à l'heure qui m'a piqué 150 euros. Je n'ai plus de sous. Je n'ai plus d'argent, j'ai perdu 150 euros sur mon salaire.
2: Voilà, oh là là, je vais t'offrir un paquet de chips.
1: Eh ben je veux bien parce que figure-toi que j'ai plus les moyens. J'ai plus les moyens. Allez, rendez-vous demain. Vendredi, évidemment, on vous laisse avec Julie et Alex Warren. À demain tout le monde.
2: À demain.

Et on est bien aussi parce qu'on est ensemble jusqu'à 12h30. C'est parti pour les Vosgez-vous. C'est Julie et je suis ravie de vous retrouver comme chaque matin. Et pour le programme, on change pas une équipe qui gagne. J'ai prévu une playlist dont vous me direz des nouvelles, des bons plans et bien sûr un super cadeau. C'est une Smart TV Hisense 4K 58 pouces. Elle est pour vous si vous restez avec moi très vite pour jouer ensemble à l'énigme Vosgez-FM. Mais d'abord, on démarre cette nouvelle heure avec la météo. Alors ce matin, c'est plein soleil pour tout le monde. D'ailleurs, n'oubliez pas de vous hydrater. On devrait avoir entre 26 et 29 degrés. Déjà. Cet après-midi, on aura toujours besoin de lunettes de soleil et pour les températures, du côté de Gérardmer, il fera normalement 29 degrés. Aux alentours de Remiremont, vous pouvez vous attendre à 32 degrés et à Épinal, le mercure va grimper jusqu'à 33 degrés normalement. Alors, il va faire très chaud et on va en profiter ensemble du soleil très vite. On reçoit Angèle Didot, c'est juste après Louane sur Vosgez-FM.

0: parfait, ce petit son pour démarrer la journée. C'était Dido sur Vosges FM et c'est l'heure de notre premier rendez-vous. Chaque matin, vous le savez, on vous propose une super balade à faire pour découvrir ou redécouvrir les Vosges. Et aujourd'hui, on va ensemble du côté de l'étang de la Comtesse. Alors, on part pour une parenthèse de calme à Sanchez. Autour de cet étang, on va profiter d'une balade paisible entre passerelles en bois, forêt domaniale et hameau d'Olima. C'est vraiment une sortie idéale pour se ressourcer au cœur de la nature vosgienne. Bien sûr, on va vous donner les détails de votre échappée nature d'ici moins d'un quart d'heure. Et si vous aussi, vous êtes un promeneur professionnel ou une promeneuse, bien entendu, eh bien vous pouvez partager vos idées via nos réseaux sociaux ou sur WhatsApp au 07 82 99 82 99. Et pourquoi pas faire nos balades ensemble. En tout cas, ce qu'on va faire ensemble, eh bien c'est écouter Enrique Iglesias, Brooke Fazer ou encore Angèle sur Vosges FM.
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0: Mais quel bon souvenir, c'était Enrique Iglesias avec Nadia sur Vosges FM. Et on enchaîne avec Portugal de Man, Bruno Mars et un classique de Police. Je suis ravie d'écouter ça avec vous. C'est juste après l'échappée nature Vosges FM.
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2: Quoi de mieux qu'une balade calme et reposante? Direction Le Coquet, étang de la Comtesse à Sanchet. Garez-vous à l'extrémité de l'étang Mansuy et suivez un petit sentier.

0: banc-duc saunier plutôt calme et joliment boisé. Marchez encore quelques kilomètres pour atteindre la Poudrière et le haut des Roches de Lima. Descendez la route forestière pour passer devant la Vierge et le hameau de Lima.
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0: le courage qu'il faut pour travailler ce titre. C'était bien sûr Portugal de Man sur Vosges FM. Plutôt sympa. Et ce qui est sympa aussi, eh bien, c'est de gagner un cadeau. Un cadeau spécial Coupe du Monde de foot, par exemple. Là, je vais vous donner l'énigme Vosges FM. 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Alors ce matin, on cherche un fruit des Vosges. J'ai des indices, bien sûr. Sa floraison printanière colore les vergers de blanc. Et c'est un fruit qu'on retrouve aussi bien dans les tartes que dans une eau de vie très réputée dans les Vosges. Et je suis sûre que vous en avez déjà bu. Envoyez vos réponses sur nos réseaux sociaux ou sur WhatsApp au 07 82 99 82 99. Et dans un instant, on va se régaler avec Calogero, Louise Attaque et Taylor Swift sur Vosges FM.
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0: Encore un classique que vous aimez, c'était bien sûr Louise Attaque sur Vosges FM. Et la suite est très bien aussi, croyez-moi, puisque Daft Punk, Sia ou encore Calogero arrivent juste après les bonnes idées Vosges FM.
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0: Bonjour, bonjour à tous. La RN57 coupée à la circulation pendant plusieurs heures. Hier, un poids lourd transportant de la paille a pris feu en début d'après-midi à hauteur de Nomexy-Igné, dans le sens Nancy-Épinal. Sur la remorque du poids lourd, des bottes de forage qui se sont totalement embrasées. L'incendie a mobilisé une vingtaine de sapeurs-pompiers des Vosges. Ça a pris du temps de maîtriser tout ça et des moyens aussi. Deux camions-citernes de type feu de forêt d'une capacité de 4000 litres ont ainsi été mobilisés depuis Épinal et Taon-les-Vosges. Actualité sociale, 15 des 45 salariés de DSV Logistique à Golbey ont débrayé hier. Le site fait partie d'un groupe qui a annoncé un plan de sauvegarde de l'emploi. Le site vosgien ne semble pas concerné, mais les salariés ont voulu se montrer solidaires. À Épinal, le chantier de démolition de l'ancien cinéma Vox a repris cette semaine. Le chantier était à l'arrêt depuis un mois après la découverte d'amiante, plus que prévu en tout cas dans les matériaux. Le chantier a pris un peu de retard, mais l'entreprise prévoit toujours de terminé avant Noël. Rappelons que c'est une opération qui coûte un peu plus de 500 000 euros. Économie, coup de projecteur ce matin sur une belle entreprise de notre territoire, l'Invosges. Entreprise créée en 1923, aujourd'hui plus gros employeur de la ville de Gérardmer avec 200 salariés sur place. Entreprise de linge de maison qui a connu une croissance de 7% l'an dernier. Jean-Louis Chotard en est le directeur. Une entreprise qui va bien.
1: C'est effectivement une entreprise qui va bien. Il y a des entreprises qui, dans le secteur, malheureusement, sont en souffrance et on peut le regretter. C'est une entreprise qui va bien grâce à tout le monde, grâce évidemment en premier lieu aux clients, mais grâce aux salariés, grâce à nos actionnaires. Car une entreprise qui va bien, c'est toutes les parties prenantes qui vont bien et ça c'est joli à voir.
0: Eh oui, ça fait plaisir. L'Invosges, entreprise qui va bien, interview complète à retrouver dès maintenant sur notre site internet vosgefm.fr. Tiens, un hypermarché vosgien qui fait parler de lui au niveau national car c'est l'un des rares à autoriser les chiens dans les rayons pour leur permettre de prendre un peu de frais en cette période caniculaire. C'est le magasin Intermarché de Mirecourt, ce qui évite de voir les chiens enfermés dans les véhicules sur le parking. Alors les animaux doivent être petits, restent dans le caddie. À partir du mois de septembre, une dizaine de chariots adaptés d'ailleurs seront mis en circulation dans cet hypermarché pour accueillir des chiens de 15 à 20 kilos. Tiens, une idée de sortie avec la fête des parcs qui a lieu ce dimanche à Taon-les-Vosges, dans les trois parcs de la Rotonde. Il y a plein d'animations qui sont prévues. C'est donc dimanche à Taon.

titre et je sais que vous aussi, c'était les Daft Punk avec Pharrell Williams sur Vosges FM. Merci d'avoir choisi les Vosges et vous. C'est Julie et j'ai jusqu'à 12h30 pour vous faire passer un bon moment et je suis sûre que ce sera le cas puisque les bonnes idées vosgiennes arrivent. 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Alors ce matin, il y a du soleil pour tout le monde. Pour les températures, on devrait avoir entre 26 et 29 degrés. Cet après-midi, on sera encore ébloui et le mercure grimpe encore. Vous attendez 29 degrés à Gérardmer. Du côté de Rovilo-Chêne, comptez normalement 32 degrés. Et aux alentours d'Épinal, 33 degrés sont prévus. Non, là, c'est vraiment l'été. N'oubliez pas la petite bouteille d'eau. Et pour la musique, Tina Turner et Zazie arrivent juste après Shakira sur Vosges FM.

0: On passe toujours un bon moment avec elle, c'était Zazie sur Vosges FM. Alors ce matin, pour la bonne idée Vosges FM, on vous invite à sortir vos tenues de gala. Et pas une, mais deux. Parce que deux galas sont attendus ce week-end à Thaon-les-Vosges. Et c'est l'association All Dance qui vous propose deux spectacles pour clôturer l'année en beauté. Alors il y aura deux shows avec deux univers différents et des nombreux danseurs sur scène pour partager leur passion avec vous. Bien sûr, on vous en dit plus dans moins d'un quart d'heure avec Sabrina Fad. C'est l'un des professeurs de danse au sein de cette super association. Et ce quart d'heure, vous allez voir, il va passer très vite puisqu'on va l'occuper avec David Guetta, Céla Sou ou encore Tina Turner sur Vosges FM.
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0: ce titre, il sent l'été. C'était Camila Cabello avec Shawn Mendes pour Señorita sur Vosges FM. J'espère que tout va bien pour vous en ce jeudi. Et on va enchaîner avec Gérald Palmas, David Guetta ou encore Célassou. Ils arrivent juste après les bonnes idées Vosges FM.
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2: Bienvenue dans les bonnes idées Vosges FM. Et aujourd'hui, on vous propose un gala de danse, même deux galas de danse à Thaon-les-Vosges ce samedi. Et pour en parler, nous sommes avec Sabrina Fad, professeure de danse de l'association All Dance. Bonjour.
3: Bonjour.
2: On le disait, deux galas de danse sont prévus ce samedi à Thaon-les-Vosges, à la Rotonde. Est-ce que vous pouvez nous représenter pour les auditeurs qui ne sauraient pas ce que c'est l'association All Dance?
4: Alors, les All Dance, c'est un club de danse qui se situe sur Adol. On propose des cours à Adol, Chantraine, Uxenier et Épinal. On y retrouve des enfants qui, à partir de 4 ans jusqu'aux adultes. On propose de la danse de salon, de la danse en ligne, du rock'n'roll, du hip-hop, de la danse moderne. Voilà, plein de choix pour tout ce petit monde qui veulent tester la danse.
2: Et pour clôturer l'année, eh bien, vous faites pas un, mais deux galas.
4: Voilà, on va proposer deux galas samedi 20 juin à la Rotonde de Thaon-les-Vosges. Le premier aura lieu à 14h avec tous nos danseurs sur un thème intitulé « Au fil des temps ». Et le deuxième gala aura lieu le même jour à 20h avec un gala intitulé « Dans mon journal intime ».
2: Alors, on revient un petit peu sur le premier gala, donc à 14h, au fil des temps. Donc là, eh bien, la particularité de ce gala, c'est qu'il va y avoir tous les danseurs.
4: Tous les danseurs, les petits de 4 ans jusqu'aux adultes qui vont nous proposer de la danse en ligne avec 9 tableaux différents allant de Leonardo da Vinci sur Hollywood, sur les hommes de Cro-Magnon et j'en passe, le futur, etc.
2: Donc un beau spectacle à retrouver donc à 14h à Thaon. Et puis pour ceux qui ne sont pas disponibles malheureusement à 14h, eh ben ils pourront toujours se rattraper à 20h, mais cette fois-ci avec un autre gala, Dans mon journal intime.
4: Dans mon journal intime, avec les plus perfectionnés, on va dire. Il y aura aussi les enfants qui proposeront en première partie un show intitulé Les clowns, et les ados nous proposeront aussi un show intitulé Les écrans. Et ensuite, les plus professionnels présenteront Dans mon journal intime, avec toutes les émotions qui en découlent.
2: Donc là, oui, en plus, ça va être un spectacle d'une heure pour le dernier tableau. Et ça fait un petit moment quand même que vous préparez ce gala.
4: Ça fait un an qu'on le prépare maintenant, voire plus d'un an. Et on commence déjà à préparer le suivant.
2: On le rappelle donc, vous organisez deux galas à Thaon-les-Vosges à la Rotonde. Mais si nos auditeurs souhaitent être là samedi, comment est-ce qu'ils peuvent faire?
4: Alors, ils peuvent aller directement à l'Office du Tourisme à Épinal ou passer par les réseaux sociaux, voire sur Internet, sur le site de l'Office du Tourisme.
2: Eh bien, on vous donne donc rendez-vous ce samedi à 14h et à 20h pour le gala, les galas même de All Dance, l'association. Merci beaucoup Sabrina Fad, professeure de danse dans l'association All Dance, d'avoir été avec nous sur Vosges FM.
4: Merci à vous.
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Ça fait toujours plaisir de faire la fête avec David Guetta. Il était là rien que pour vous sur Vosges FM. 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Ce matin, on cherche un fruit des Vosges et j'ai deux indices pour vous. Le premier, c'est que sa floraison printanière, eh bien, elle colore les vergers en blanc. Le deuxième, c'est qu'on la retrouve aussi bien dans les tartes que dans une eau de vie très réputée dans les Vosges. Et je pense qu'on en a tous bu après un bon repas pour bien digérer. 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

0: Il nous fait plaisir à chaque fois. Moi, je suis fan de lui. C'était DJ Snake sur Vosges FM. Et Patricia de Darnay aussi, il aime beaucoup. Donc, je suis sûre que vous en avez tous profité. On poursuit dans quelques instants avec Monsieur Michael Jackson, Ed Sheeran ou encore Les Négresses Vertes. C'est juste après les bonnes idées Vosges FM.
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2: Direction de Martin-les-Remiremont pour fêter la musique. Ce dimanche après-midi avec un concert des élèves de l'association Percusique, nouvelle association dédiée à la musique qui vient de voir le jour à Dommartin. Ce sera leur premier concert en public. Ils seront accompagnés des élèves de l'école d'Antagostini des Vosges. C'est un événement à ne pas manquer ce dimanche 21 juin à partir de 15h à l'espace culturel de Dommartin-les-Remiremont.
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0: 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Il est 11h, j'espère que tout va bien pour vous. On démarre cette dernière heure de la matinée avec Vianney, Michael Jackson et Ed Sheeran. C'est juste après les infos avec Arnaud Pichet. Bonjour Arnaud.
1: Bonjour, bonjour à tous. La RN57 coupée à la circulation pendant plusieurs heures. Hier, un poids lourd transportant de la paille a pris feu en début d'après-midi à hauteur de Nomexy-Igné dans le sens Nancy-Épinal. Sur la remorque du poids lourd, des bottes de fourrage qui se sont totalement embrasées. L'incendie a mobilisé une vingtaine de sapeurs-pompiers. Ça a pris du temps de maîtriser tout ça et demandé pas mal de moyens. Deux camions citernes feu de forêt d'une capacité de 4000 litres ont été mobilisés depuis Épinal et Thaon. Des opérations de secours qui ont duré jusque tard hier soir. Actualité sociale, 15 des 45 salariés de DSV Logistique à Golbey ont débrayé hier. Le site fait partie d'un groupe qui a annoncé un plan de sauvegarde de l'emploi, un PSE. Le site vosgien ne semble pas concerné, mais les salariés ont voulu se montrer solidaires. Trois apprentis des centres de formation vosgiens représenteront la France à Shanghai pour la finale mondiale des World Skills. Deux paysagistes formés à Roville-aux-Chênes, un plombier chauffagiste formé au CFA d'Arches. Cette compétition se prépare vraiment comme pour des sportifs de haut niveau. Ils rentrent d'une semaine en Chine pour une acclimatation. Ils ont été dans un centre de préparation en France pour les sportifs, histoire de se préparer mentalement. Reste plus qu'à attendre la compétition prévue en septembre à Shanghai. On aura donc trois Vosgiens qui vont nous représenter. Économie, coup de projecteur sur une belle entreprise de notre territoire. L'Invosges, entreprise vosgienne créée en 1923, plus gros employeur de la ville de Gérardmer avec 200 salariés sur place. L'entreprise a même connu une croissance de 7% l'an dernier. Jean-Louis Chotard en est le directeur. Est-ce que vous pouvez nous représenter un peu l'Invosges?
2: Oui, effectivement, l'Invosges est une belle entreprise vosgienne créée en 1923 par un monsieur extrêmement audacieux, Charles Prudent, qui a lancé une entreprise qui crée, fabrique et distribue du linge de maison à travers trois canaux de distribution, la vente à distance, catalogue plus internet, la vente via un réseau de boutiques entre 45 en France et 3 boutiques à l'international, et ainsi qu'un réseau de distribution via, pour les professionnels, avec un réseau de VRP sur toute la France. La création, Monsieur Prudent, il a appelé l'entreprise Le Linge des Vosges, et c'est en 1931 que l'entreprise est devenue l'Invosges, qui est une contraction de Le Linge des Vosges.
1: Interview complète à retrouver sur notre site internet vosgesfm.fr. Allez, on termine avec une idée de sortie à Saulsure, une guinguette organisée à la base de loisirs cet après-midi, animée par Alexis Ballandier et Mercedes.

Ah, c'était trop cool. C'était bien sûr Michael Jackson sur Vosges FM. Est-ce que j'ai besoin de le présenter? Moi, en tout cas, je me présente. C'est Julie, c'est les Vosges et vous. Et sans tourner autour du pot, on passe direct à la météo. Alors, vous l'avez peut-être vu ce matin, il fait chaud. On a entre 26 et 29 degrés. Cet après-midi, les températures sont encore plus chaudes. N'oubliez pas de vous protéger. Il fera normalement 29 degrés à Gérardmer. Aux alentours de Remiremont, attendez-vous à 32 degrés. Et du côté d'Épinal, on atteindra les 33 degrés. 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Et pour ça, eh bien, on va jouer ensemble dans quelques instants et ça sera juste après.

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0: L'année s'en va sur Vosges FM et vous, je vous invite à rester là. J'ai un bon plan pour vous. 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Alors ça se passe à partir de 16h. C'est au centre-ville d'Épinal. C'est la 4e édition. Et pour ça, ils ont prévu une soirée mousse, des DJ. Il y aura plein de surprises, des cadeaux. Et bien sûr, eh bien, votre radio est partenaire de cet événement incontournable. D'ailleurs, vous y retrouverez l'équipe du Morning. 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Alors nous, on va enchaîner avec Maneskin, Vanessa Paradis et Miles Smith sur Vosges FM.
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Bon, ça y est, moi j'ai fait mon sport. C'était Maneskin sur Vosges FM. Et il est temps pour moi de vous donner la réponse à l'énigme de ce matin. Énigme qui peut vous rapporter gros, parce que je vous rappelle qu'on vous offre votre Smart TV Hisense 4K 58 pouces grâce à votre centre Leclerc Les Calunes à Bruyères. Chose promis, chose due. Voici la réponse. Ce matin, on recherchait un fruit vosgien dont la floraison printanière colore les vergers tout en blanc. Et ce fruit, eh ben, on le retrouve aussi bien dans les tartes que dans une eau de vie très réputée dans les Vosges. C'était bien entendu la Mirabelle. Et je voulais dire bravo à Jean de Châtenois et à tous les autres aussi qui ont trouvé. Je vois vos réponses hein, sur le WhatsApp Vosges FM 07 82 99 82 99. Je vous souhaite bonne chance à tous et j'enchaîne avec Jean-Jacques Goldman et Ray. C'est juste après AD. Faites-vous plaisir sur Vosges FM.

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0: 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C'était Monsieur Jean-Jacques Goldman, rien que pour vous sur Vosges FM. Merci d'être là, merci d'être à l'écoute. C'est les Vosges et vous, c'est votre émission. Mais c'est un petit peu toutes les émissions qui sont les vôtres finalement sur votre radio. Notamment le morning, chaque matin avec Justine et Christophe. Moi j'adore les écouter et retrouver des petites infos insolites. J'ai notamment appris que 11% des Français sont déjà fait draguer dans cet endroit. À votre avis, lequel? Ben c'est dans l'avion. Alors moi perso, je prends l'avion en pyjama, donc ça m'est jamais arrivé. Mais vous, dites-moi sur les réseaux sociaux, sur WhatsApp au 07 82 99 82 99. J'attends vos anecdotes pendant qu'on écoute Emily Sandé, j'adore, Miley Cyrus ou encore Len Marlin sur Vosges FM.
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0: c'était bien sûr Miley Cyrus sur Vosges FM. Et ne bougez pas parce que la suite va vous plaire aussi, j'en suis sûre. Bruno Mars, Émilie Sandé ou encore Guillaume Grand arrive juste après les bonnes idées. Vosges FM.
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2: Pour la fête de la musique, rendez-vous à Saint-Nabor ce samedi sous la halle de la gare à 19h. Didier Lenhardt au piano entre pop anglo-saxonne, jazz et variété française, suivi d'un set rock avec le fameux groupe Nevermind, concert gratuit évidemment et en live sous la halle de la gare à Saint-Nabor. Buvette et petite restauration assurée par les commerçants locaux pour en profiter toute la soirée et jusqu'au bout.
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0: 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La preuve, le WhatsApp Vosges FM. Pour jouer et communiquer avec toute l'équipe, 07 82 99 82 99. Vosgez-vous, bon appétit et on va enchaîner avec All City, Étienne Dao et Bruno Mars juste après les infos avec Gaël Valmont. Bonjour Gaël.
1: Bonjour à tous. La SNCF supprime 71 trains intercités d'aujourd'hui à lundi. La faute à la canicule. Sont concernés les trajets de la mi-journée sur les lignes Paris-Orléans, Limoges-Toulouse, Paris-Clermont-Ferrand et la transversale sud Bordeaux-Marseille. La compagnie ferroviaire craint des pannes de climatisation à cause d'un système vieillissant. Les voyageurs concernés pourront bénéficier de l'échange ou du remboursement sans frais de leur billet. En train ou pas, on n'évitera pas cette vague de chaleur. 26 départements sont en vigilance orange canicule. Aujourd'hui, un large quart nord-est concerné, du bassin parisien jusqu'à la région Auvergne-Rhône-Alpes. À Paris, le mercure va frôler les 38 degrés. La France Insoumise n'organisera pas son concert à Paris pour la fête de la musique dimanche. Le préfet de police de Paris interdit le rassemblement qui devait se tenir place de la République. Ses raisons, la venue de personnalités comme le comité Adama qui appelle à s'en prendre aux forces de l'ordre. Les Insoumis ont aussitôt annoncé un recours devant le tribunal administratif. Jean-Luc Mélenchon dénonce un scandale démocratique grave en période électorale. Le protocole d'accord entre l'Iran et les États-Unis progresse. Les deux pays ont signé à distance le document. L'accord prévoit la fin de la guerre sur tous les fronts de la région, y compris au Liban, même si des doutes subsistent sur la fin des frappes israéliennes. Des pourparlers entre les États-Unis et l'Iran se tiendront demain en Suisse. Des négociations sur la mise en œuvre de l'accord. L'offensive ukrainienne la nuit dernière à Moscou. La Russie dit avoir été visée par la plus vaste attaque de drones depuis au moins 2 ans. Plusieurs engins ont atteint une des plus grandes raffineries de pétrole du pays. Des projectiles sont également tombés sur un immeuble résidentiel et un centre commercial sans faire de blessés. Selon le président ukrainien Volodymyr Zelensky, il s'agit d'une réponse pleinement justifiée aux attaques russes. Et puis le foot, la Coupe du Monde débute ce soir du deuxième tour de la phase de poule. Parmi les rencontres à suivre, Tchéquie, Afrique du Sud, Mexique, Corée du Sud ou encore Suisse, Bosnie-Herzégovine. Voilà pour l'essentiel de l'info. Excellent après-midi.

0: On l'entend nulle part ailleurs, ça, et c'est bien dommage. C'était Sodad avec Étienne Dao sur Vosges FM. Et la suite est pas mal non plus. Alanis Morissette, Tame Impala et All City arrivent. Rien que pour vous, juste après les bonnes idées Vosges FM.
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2: Rendez-vous cette fin de semaine au Théâtre de Verdure à Vanier avec la saison estivale du théâtre qui a commencé. Vendredi soir et samedi, vous aurez droit à plusieurs spectacles, comme par exemple L'Envers des Mousses. Ça, c'est du théâtre, mais pas que. Exploration sensorielle, immersive, poétique, magique et végétale, puisqu'il est question de mousse, à voir vendredi 21h. Et puis samedi, paysage souterrain, une lecture théâtrale. Tout ça est à voir à Vanier, leplateauivre.com pour les détails.
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0: Ah, ça, c'est un son qui motive toujours. C'était All City sur Vosges FM. 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Allez-y, pendant qu'on écoute Shakira, Alanis Morissette ou encore Tame Impala sur Vosges FM.
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0: Ils sont très bons, les années 80. Ce titre, c'était The Power of Love de Huey Lewis and the News. Huey Lewis and the News, je vous le dis, c'est au cas où vous le cherchez. La suite de votre jeudi, eh ben, il va se dérouler avec Nico. Et oui, notre cher Nico arrive avec M, Lost Frequencies ou encore Shakira. Et ça, c'est juste après les infos avec Arnaud Pichet. Bonjour Arnaud.
1: Bonjour, bonjour à tous. Un Romary Montin condamné à 2 ans de prison. Il est accusé de violence et outrage. Les faits datent de début avril à Remiremont. Donc, après avoir consommé pas mal d'alcool et de médicaments, il a incendié un véhicule à l'extérieur, puis s'est réfugié chez sa mère, chez qui il a détruit la salle de bain. Et quand les policiers Romary Montin sont arrivés pour l'arrêter, il n'était pas tout à fait d'accord, se montrant très violent. Il a donc été arrêté, hospitalisé, puis jugé et donc condamné à 2 ans de prison. Le G7 s'est achevé à Évian et des Vosgiens étaient là. 6 sapeurs-pompiers des Vosges étaient engagés dans le cadre du dispositif de sécurité déployé à l'occasion du G7. Ils étaient chargés d'assurer la couverture opérationnelle de l'événement aux côtés d'autres services d'incendie et de secours. 3 apprentis des centres de formation Vosgiens représenteront la France à Shanghai pour la finale mondiale des World Skills. 2 paysagistes formés à Revillochaine et puis un plombier chauffagiste formé au CFA d'Arles. Cette compétition se prépare un peu comme pour les sportifs de haut niveau. Ils étaient sur place en Chine pour découvrir les lieux et s'adapter. Et puis ils sont allés également en France dans un centre de préparation pour les sportifs, histoire de se préparer mentalement. Reste plus qu'à attendre la compétition prévue en septembre à Shanghai. On a donc 3 représentants vosgiens. Cinéma, un long métrage est en ce moment en tournage à Vittel et dans les environs et il recherche des figurants. Ça aura lieu dans les prochaines semaines. Des scènes qui nécessitent des profils capables d'incarner des passants ou des passagers en voiture dans un environnement réaliste. Vous avez toutes les infos sur le site touslescastings.fr. Evodia pourrait lancer une collecte de textiles dans votre entreprise. La structure se propose de vous accompagner à organiser cette collecte, un challenge comme on dit, collecte qui au-delà des enjeux environnementaux qu'elle représente pourrait être un signal fort pour les salariés, les clients, les partenaires. En 2024, 33 entreprises avaient relevé le défi. Ça avait permis de récolter 3,6 tonnes de textiles. Si ça vous dit, rendez-vous sur le site evodia.org.
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1: Il fait chaud, c'est un temps caniculaire sur les Vosges encore cet après-midi avec sous-abri du 33, 34 voire 35 degrés en ce moment. Est-ce que ça va durer? La réponse est oui. Le pic de la canicule est même prévu plutôt pour dimanche ou lundi. Demain, c'est encore chaud. Ce sera à peu près comme aujourd'hui avec du soleil, du ciel bleu et quelques petits nuages. Ça monte d'un cran ce week-end puisqu'on pourrait avoir donc 37 ou 38 degrés dimanche dans les Vosges. Il faudrait être vigilant, on va sûrement battre des records.

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1: C'était M, jeudi M sur Vosges FM à Remiremont et dans tout le secteur. Bienvenue dans cette journée, jeudi, fin de semaine ensemble. Toujours à gagner une télé énorme à l'occasion de la Coupe du Monde de foot. On va en parler tout au long de l'après-midi. Et vous écoutez Vosges FM, la radio qui vous passe le moins de pub. Je vous emmène rejoindre 13h avec le retour de Stromae, avec Tom Lo, c'est des fleurs qui arrivent. Il y aura aussi X Ambassadors et Tom Grégory. Déjà pour aller rejoindre la fin de l'heure avec Rave Be You.
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2: 13h, bienvenue, moi j'ai fait ma remise dans tout le secteur avec Angèle et Justice, What You Want, Dua Lipa également et Alex Warren, Fever Dream maintenant.

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1: Pour la fête de la musique, rendez-vous à Saint-Nabord ce samedi sous la halle de la gare à 19h. Didier Lénard au piano entre pop anglo-saxonne, jazz et variété française, suivi d'un set rock avec le fameux groupe Nevermind, concert gratuit évidemment et en live sous la halle de la gare à Saint-Nabord, buvette et petite restauration assurée par les commerçants locaux pour en profiter toute la soirée et jusqu'au bout.
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1: Angèle avec Justice, What You Want, c'est Vosges FM, bien évidemment, cette semaine. 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Hein. Tout à l'heure, ce sera après 16h avec Le Vrai ou Faux sur Vosges FM, la radio qui vous passe le moins de pub avec Taylor Swift. Ne ratez pas non plus Jack et Sral qui sera de retour en juillet avec un nouvel album, Madonna.
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1: On sait le faire dans les Vosges, c'est la rubrique pour vous présenter les savoir-faire du département. Et aujourd'hui, on s'intéresse à un domaine assez particulier dans le monde aérien. On vous explique tout avec une start-up qui a été incubée, Spina Brain Software. Pour en parler, nous sommes avec son créateur. Bonjour Olivier Fredfond.
2: Bonjour.
1: Pour commencer, justement, qu'est-ce que c'est Spina Brain Software ?
2: Alors, Spina Brain Software, c'est une entreprise que j'ai créé récemment en collaboration avec le Quai Alpha. C'est une société qui propose aux professionnels du contrôle aérien des simulateurs et des logiciels basés sur l'intelligence artificielle et la réalité virtuelle.
1: Et qu'est-ce que ça permet justement ces simulateurs pour les contrôleurs aériens ?
2: Alors en fait, ce sont des simulateurs qui vont permettre d'améliorer les capacités de formation des contrôleurs aériens. Actuellement basés sur des simulateurs un peu vieillissants et qui coûtent extrêmement cher aussi à entretenir, eh bien en fait, j'ai développé un système de simulateur pour apprendre les bases du contrôle et un petit peu désengorger l'utilisation de ces gros simulateurs à l'industriel.
1: Vous avez justement vendu ce logiciel à l'armée. Ça, c'est une belle fierté, j'imagine.
2: Oui, c'est sûr, c'est une belle fierté. C'est un travail qui a été long, puisque ça a pris à peu près 5 ans de travail en collaboration avec le centre de formation des contrôleurs de la défense aérienne. Et on a pu, du coup, créer une solution qui leur convient parfaitement et justement fiabiliser l'utilisation de ces simulateurs. Ça tombe beaucoup moins en panne. Et puis, c'est une solution qui permet aussi de réduire le nombre d'intervenants pour former les contrôleurs. Donc,
1: On réduit le coût aussi au
2: on
1: passage.
2: On réduit le coût au passage. On peut les multiplier comme des petits pains. On peut mettre plein de simulateurs pour travailler ses bases. Et enfin, arriver sur les gros simulateurs industriels qui vont valider les connaissances et les acquis.
1: On le disait en plus au début de cette interview, vous êtes donc incubé à Quai Alpha. Vous avez aussi suivi un programme d'accompagnement. En quoi ça consiste ? Justement, qu'est-ce que ça vous a apporté, Olivier ?
2: Moi, je viens pas du tout de l'univers de l'entrepreneuriat, donc il a fallu que j'apprenne tout le langage, un petit peu les éléments de langage, faire une roadmap, faire un prévisionnel. Il a fallu que j'apprenne un petit peu tout ça, une compta, la comptabilité, savoir comment m'y prendre, comment structurer une entreprise. Et puis voilà, en fait, apprendre à devenir un véritable chef d'entreprise.
1: Votre logiciel Spina Brain Software, on peut aussi le découvrir à Quai Alpha lors d'un petit déjeuner d'inauguration, ce sera le mardi 20 janvier. C'est destiné surtout aux chefs d'entreprise qui veulent le découvrir. Il y aura une petite particularité.
2: Oui, en fait, je vais pouvoir mettre en œuvre plusieurs casques de réalité virtuelle qui vont permettre de découvrir l'univers aéronautique, le pilotage notamment d'un hélicoptère et puis d'autres petites surprises qui sont généralement présentes sur les salons pour le recrutement.
1: Merci beaucoup Olivier Fredfond, créateur de Spina Brain Software, d'avoir été avec nous sur Vosges FM.
2: Je vous remercie également.
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1: La fête de la musique va s'installer un petit peu partout ce week-end du côté de Dommartin-lès-Remiremont, notamment dimanche après-midi à partir de 15h avec des concerts à ne pas rater. Et puis on est là pour profiter bien évidemment de cette journée. Jeudi, fin de semaine, c'est Vosges FM, la radio qui vous passe le moins de pub avec en direction de 14h le groupe Indochine, Tes yeux noirs. Et aussi Lil Wood and the Prick et celui que j'adore, Somber avec 12 to 12. À ne pas rater, rien que pour nous dans ce début d'après-midi sur Vosges FM.
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1: 14h, bon début d'après-midi, c'est Vosges FM à Romiremont et dans tout le secteur avec De Palmas. Je passe également Santa et son popcorn salé sous un Vega Luca.

0: Pensez à Éloi ce vendredi. La fête de la musique prend ses quartiers sur la place du Commandant Imbel. Les festivités commencent à 18h. Plusieurs groupes vont s'enchaîner sur la scène pour mettre l'ambiance. Et pour avoir de l'énergie, chanter et danser, une buvette et de la restauration sont accessibles. Soirée entre amis ou en famille idéale pour l'arrivée de l'été. Oui, c'est la fête de la musique ce week-end. Et vous pourrez célébrer tout ça vendredi soir à Éloi. Accès gratuit.
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1: À De Palmas, sur Vosges FM, la fête de la musique, c'est ce week-end. Il y a l'arrivée de l'été également. Bientôt les grandes vacances, il faut des sous pour en profiter, s'amuser. Bah, ça tombe bien, vous jouez hein, demain dans le morning. Comme tous les matins, au saut du lit avec le décalo quiz hein, sur Vosges FM, 500 euros cash à gagner tous les matins. En répondant à des petites questions en décalé, vous inscrivez déjà sur nos réseaux sociaux pour le tenter le coup demain. La suite, c'est Texas. Il y aura aussi Shakira, l'hymne de la Coupe du Monde de foot, et puis Adèle avec Someone Like You sur Vosges FM.
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1: Et après-midi sympa à passer ensemble, vous écoutez Vosges FM au boulot, notamment avec la clim branchée pour se rafraîchir. C'est le cas d'Estelle qui nous écoute en ce moment à Remiremont. En plus de ça, elle est bien Estelle. Elle sait que chez nous, il y a moins de pubs que sur les autres radios. Elle profite donc de toute la musique qu'elle adore. Et ça va continuer en direction de 15h avec Louisa, son nouveau titre, Jetlag, j'adore. Il y aura aussi Julien Doré avec Le Lac. Hein, pour se rafraîchir, on va plonger. Puis je vous passe aussi le chanteur The Weeknd avant la fin de l'heure sur Vosges FM.

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1: Pour la fête de la musique, rendez-vous à Saint-Nabor ce samedi sous la halle de la gare à 19h. Didier Lénard au piano entre pop anglo-saxonne, jazz et variété française, suivi d'un set rock avec le fameux groupe Nevermind, concert gratuit évidemment et en live sous la halle de la gare à Saint-Nabor, buvette et petite restauration assurée par les commerçants locaux pour en profiter toute la soirée et jusqu'au bout.
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1: Il est 15h, bienvenue Vosges FM dans cet après-midi à Remiremont et dans tout le secteur avec Naïka. Je passe également Vianney, Georges Ezra, tout de suite sur Vosges FM.

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1: Direction de Martin-les-Remiremont pour fêter la musique ce dimanche après-midi avec un concert des élèves de l'association Percusic, nouvelle association dédiée à la musique qui vient de voir le jour à Dommartin. Ce sera leur premier concert en public. Ils seront accompagnés des élèves de l'école d'Antagostini des Vosges. C'est un événement à ne pas manquer ce dimanche 21 juin à partir de 15h à l'espace culturel de Dommartin-les-Remiremont.
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1: C'était Naïka sur Vosges FM. Vous jouez avec nous demain matin dans le morning avant de partir en week-end. Vous allez pouvoir gagner des sous en braquant une partie du salaire de Justine Christophe. Ça, c'est bien sympa. Vous les provoquez en duel, bing, vous les attaquez un petit peu. Hein. Et vous êtes plus fort qu'eux et vous repartez avec des sous qui au départ leur appartiennent. C'est ça qui est sympa. Vous écoutez Vosges FM, la radio qui vous passe le moins de pub avec les Eagles, Hotel California. Le groupe Téléphone sera là aussi, puis Doja Cat avec Kiss Me More qui se prépare dans cet après-midi sur Vosges FM.
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1: Allez, restez bien avec nous hein, sur Vosges FM pour jouer encore après 16h comme toute cette semaine. Toujours cet écran géant, télé énorme hein, à gagner, 150 cm 4K. Connecté pour se balader aussi sur les plateformes de streaming et pour regarder hein, la Coupe du Monde de foot en grand à la maison. Vous jouez avec votre centre Leclerc, les Calunes à Bruyères. C'est après 16h avec Marty, le vrai ou faux. Et puis, on va terminer 7h avec moins de pubs que sur les autres radios. Avec Toto Africa, Christophe Willem qui va jouer un double jeu et Miley Cyrus sur Vosges FM.
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1: Vosges FM 16h, dans cet après-midi de jeudi, on va écouter Lenny Kravitz, Calogero, et dès maintenant voici le groupe Police. Ça faisait longtemps, bien longtemps qu'on n'avait pas partagé ensemble cette chanson.

0: évidemment.
1: Et on découvre cet après-midi cette nouvelle chanson signée Stromae, Des fleurs sur Vosges FM. Et j'ai aussi découvert en arrivant tout à l'heure à la radio que ce matin, jackpot pour notre ami Tiféry qui habite à Remiremont. Eh bien Tiféry a réussi à braquer 150 euros sur le salaire de Christophe ce matin. Justine et Christophe qui chaque matin, on rappelle, hein, mettent en jeu leur salaire, une partie de leur salaire, vous pouvez leur braquer des sous en jouant. Faites comme Tiféry, tentez votre chance, 150 euros d'un coup, c'est pas mal. Hein. Allez, dans un instant sur Vosges FM, Lenny Kravitz. Alors, prochaine tentative demain pour braquer le salaire de Justine ou Christophe au choix. Et bah, c'est demain dès 7h hein, sur Vosges FM. Cet après-midi, dans les bonnes idées Vosges FM, on va vous faire découvrir une toute nouvelle association. Pour ça, on ira à Eloi. Association qui a un lien avec la fête de la musique ce week-end dans les Vosges. On écoutera également le nouveau Bruno Mars. Ça, tout de suite.
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0: Dans un instant, Taylor Swift, Ed Sheeran et Lenny Kravitz pour la suite de cet après-midi. Et tout d'abord, on fait un petit créneau Paris-Lois aujourd'hui.
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2: Bienvenue dans les bonnes idées Vosges FM. Aujourd'hui, on se retrouve pour parler d'une nouvelle association à Dommartin, les Remiremont. Et pour l'occasion, eh bien, ils font leur premier concert à l'occasion de la fête de la musique ce dimanche. Et pour tout savoir de cette nouvelle association et de ce concert, nous sommes avec Marie Breton. Vous êtes la première adjointe à Dommartin, les Remiremont. Bonjour.
3: Bonjour à vous.
2: Alors, on le disait, une nouvelle association à Dommartin, les Remiremont. Mais alors, est-ce que vous pouvez nous présenter cette nouvelle association?
3: Alors, cette nouvelle association qui s'appelle Percusic, percussion et la zik, musique, donc P-E-R-K-U-Z-I-K, c'est une nouvelle association donc qui est issue d'une école de musique qui existe déjà depuis 2020, qui est tenue par Guillaume Rodière. Et donc, il a des élèves qui font des percussions. Et ils ont souhaité pouvoir mettre en valeur le travail de ces élèves. Et donc, ils ont créé cette association cette année. Et ils vont faire leur premier concert ce dimanche, 21 juin, pour la fête de la musique. Et ça nous tenait vraiment à cœur, nous, de mettre en lumière cette nouvelle association. On est très attachés au travail associatif dans la commune. Et donc, quand des gens se bougent, font des choses et que les associations nous proposent des choses, eh ben on veut les mettre en avant.
2: Et oui, parce que cette association, dont vous l'avez dit, c'est à la base une école, et il va y avoir combien d'élèves qui vont participer à cette association?
3: Alors, il y a plus de 25 élèves, ça va de 6 ans à plus de 60 ans, donc l'éventail est vraiment très large, et en fait, ils vont mettre en musique tout le travail qu'ils ont fait cette année.
2: Et alors, justement, ce travail, il sera mis à l'honneur à l'occasion de la fête de la musique ce dimanche. Est-ce que vous pouvez nous parler un peu de ce concert pour nous faire rêver?
3: Alors, il va surtout falloir venir l'écouter, ce concert. C'est donc dimanche, c'est à 15h à l'espace culturel à Dommartin. C'est entrée libre, donc tout le monde peut venir, tout le monde peut venir écouter. Et je pense que quand on connaît un peu ce qu'on peut faire avec des percussions, il va y avoir vraiment une ambiance festive et sympathique. Et je pense qu'on va en avoir plein les oreilles.
2: Et oui, et en plus, le professeur souhaite mettre en avant une certaine technique qui est assez connue dans le domaine des percussions.
3: Alors, moi, je ne suis pas une experte, mais il paraît que tout le monde connaît, c'est la méthode d'Antagostini. C'est une méthode très connue, très réputée, et donc ce professeur la met en action, et donc tous ses élèves la pratiquent et réalisent grâce à ça de très belles choses.
2: Un beau concert qui s'annonce donc ce dimanche à Dommartin, les Remiremont. Et en plus, eh bien, l'entrée est libre.
3: Oui, c'est une entrée libre. Et je pense qu'on va tous avoir à cœur de venir découvrir tout ce travail qu'ils ont pu construire tout au long de l'année. Et ça va vraiment résonner à l'espace culturel de Dommartin.
2: Eh bien, on vous donne donc rendez-vous ce dimanche à l'espace culturel de Dommartin, les Remiremont, à 15h pour le premier concert de la nouvelle association Percusic. Merci beaucoup Marie Breton, vous êtes la première adjointe de Dommartin, les Remiremont, d'avoir été avec nous sur Vosges FM.
3: Merci à vous.
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0: On vient d'écouter Taylor Swift cet après-midi sur Vosges FM. Bon dimanche, je vous rappelle, vous êtes des nôtres hein, sur Vosges FM, émission en direct de la nouvelle édition de la Why Electro Beach. On va fêter la musique ce week-end en plein centre-ville des finales. Soirée mousse de prévu, DJ sur place, des cadeaux aussi pour vous. On fête la musique, émission spéciale depuis cet événement incontournable. On lance les hostilités dimanche après-midi 16h en direct sur Vosges FM avec Justine et Christophe qui vous réveillent chaque matin et qui seront là pour l'occasion un dimanche après-midi. Alors ces deux-là vont déjà être fatigués lundi matin, c'est certain, je vous le dis. On va écouter Phil Collins dans quelques minutes ici aussi. Imagine Dragons pas loin et Angèle avant l'actu vosgienne de 17h.
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0: tout au long de la journée, on vous joue plein de titres hein, sur Vosges FM, mais à chaque fois qu'il y a un petit Phil Collins qui arrive, c'est quand même différent. Hein. Beyoncé dans un instant, Michael Jackson aussi. On écoutera le dernier Angèle et puis l'actu vosgienne à 17h. Tout d'abord, direction les salles de cinéma près de chez vous aujourd'hui, avec le bloc-notes Vosges FM.
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2: Pour la fête de la musique, rendez-vous à Saint-Nabor ce samedi sous la halle de la gare à 19h. Didier Lénard au piano entre pop anglo-saxonne, jazz et variété française, suivi d'un set rock avec le fameux groupe Nevermind, concert gratuit évidemment et en live sous la halle de la gare à Saint-Nabor, buvette et petite restauration assurée par les commerçants locaux pour en profiter toute la soirée et jusqu'au bout.
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1: Vosges FM, il est 17h. Cet après-midi, on va écouter Beyoncé, Madonna, Christophe Maé. On va aussi faire un petit point sur l'actualité vosgienne. Et ça, c'est avec Arnaud Pichet à 17h. Bonsoir Arnaud.
2: Bonsoir, bonsoir à tous. Un remariement condamné à 2 ans de prison. Il est accusé de violence et outrage. Les faits datent de début avril, à Remiremont donc. Après avoir consommé pas mal d'alcool et de médicaments, il a incendié un véhicule à l'extérieur, puis s'est réfugié chez sa mère, chez qui il a détruit complètement la salle de bain. Quand les policiers remariementains sont arrivés, il n'était pas tout à fait d'accord d'être arrêté. Ne voulant pas retourner en prison, il a quand même été arrêté, hospitalisé, puis jugé. Il a donc été condamné à 2 ans de prison. Le G7 s'est achevé à Évian et il y avait des Vosgiens, 6 sapeurs-pompiers des Vosges qui étaient engagés dans le cadre du dispositif de sécurité déployé à l'occasion de ce G7. Ils étaient chargés d'assurer la couverture opérationnelle de l'événement aux côtés d'autres services d'incendie et de secours. Evodia veut lancer une collecte de textiles dans votre entreprise. La structure qui propose de vous accompagner pour organiser cette collecte, c'est un challenge entre entreprises vosgiennes, collecte qui, au-delà des enjeux environnementaux qu'elle représente, peut être un signal fort pour les salariés, les clients, les partenaires. En 2024, 33 entreprises avaient relevé ce défi et collecté 3,6 tonnes de textiles. Premier sur le podium, Miovi avec 7 kilos par salarié. Alors si ça vous dit de lancer ça dans votre entreprise, vous avez toutes les infos sur evodia.org. 3 apprentis des centres de formation vosgiens vont représenter la France à Shanghai pour la finale mondiale des World Skills. 2 paysagistes formés à Reville-aux-Chênes et puis un plombier chauffagiste formé au CFA d'Arches. Compétition qui se prépare vraiment comme pour les sportifs de haut niveau. Ils étaient sur place en Chine pour découvrir les lieux et s'adapter, histoire de repérer. Ils sont allés aussi dans un centre de préparation pour les sportifs en France, histoire de se préparer mentalement. Reste plus qu'à attendre la compétition prévue pour septembre à Shanghai. Tiens, une idée de sortie à Épinal avec un gala des nageuses artistiques. C'est prévu demain soir, début des chorégraphies, 21h à la piscine Roger Goujon.
1: Merci beaucoup Arnaud. Vosges FM, chaque jour, c'est moins de pubs pour vous, moins que sur les autres radios et aussi du cadeau. Dans un instant, votre nouvelle télé, une grande télé à gagner. On joue après chez Agnatorine.

0: Vosges FM avec Beyoncé, belle fin d'après-midi. Dans un instant, on écoute Michael Jackson. Bon, juste avant ça, je voulais vous faire jouer, vous venez ?
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0: Le jeu s'appelle Le vrai faux Vosges FM. Son principe est assez simple. Je vous raconte chaque fin d'après-midi une info qui concerne les Vosges. Vous me dites si d'après vous l'info est vraie ou fausse pour gagner votre nouvelle télé. Une grande télé, un écran 150 cm. Ça vous permettra de regarder la Coupe du Monde. Et merci au Centre Leclerc Les Calunes à Bruyère pour ce joli cadeau. Télé connectée, hein, bien sûr, aujourd'hui. Hein, c'est assez important. Hein. Une télé dans laquelle vous pourrez mettre toutes les applications que vous adorez retrouver déjà sur le smartphone. Allez, bonne chance. Vrai ou faux, sur la N66, route qui va en direction de Ramonchamp, vrai ou faux, un cheval a été aperçu courant à contresens au milieu de la circulation. Curieux, curieuse histoire. Vrai ou faux? C'est parti. Vous avez une heure pour voter, prenez votre temps. Rendez-vous sur la page Facebook Radio Vosges FM. Et je vous souhaite bonne chance.

0: aux quatre coins des Vosges. Vous avez peut-être pu reconnaître les automobilistes à l'écoute de Vosges FM dans la voiture. C'est ceux qui tapaient en rythme sur le volant et voire même bougeaient la tête au feu rouge. Bienvenue sur Vosges FM, Michael Jackson à l'instant. Et puis, votre cadeau maintenant. 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Alors d'ailleurs, sur place, à l'espace multimédia culturel, vous allez pouvoir retrouver aussi des enceintes là-bas, hein, chez Leclerc, Les Calunes à Bruyères. Des enceintes, des télés aussi pour ne pas louper la Coupe du Monde. Et on vous offre d'ailleurs ce grand écran, 150 cm, pour ne rien louper du foot et de tous vos films et séries préférées. Vous jouez avec nous, c'est parti, vrai ou faux. Sur la N66, route qui va en direction de Ramonchamp, un cheval a été aperçu courant à contresens au milieu de la circulation. Je vous laisse réfléchir, vous votez. On écoute Christophe May dans un instant. Il y aura également Madonna, Christina Aguilera. Et puis on va voir ce que nous réserve le temps. Hein. Est-ce qu'il va faire très chaud ce week-end? Les premières tendances météo à retrouver. C'est dans un instant sur Vosges FM, à tout de suite.
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0: On vient d'écouter Kid Laroi. Merci d'avoir choisi Vosges FM. Dans un instant, Madonna et Christophe Maé après la météo.
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0: Alors bien sûr que ce week-end il va faire chaud, mais chaud à quel point? Eh ben très chaud, hein, 35-36 degrés de prévu, avant d'avoir encore plus peut-être pour le début de la semaine prochaine. Alors pour demain déjà les températures seront quand même bien hautes, hein, 32-33 degrés, un ciel dégagé, du plein soleil. Évidemment pour demain les températures qui seront déjà assez importantes le matin puisqu'on pourra dépasser les 20 degrés par endroit dans les Vosges. Eh ben bon courage les amis, on est ensemble, on termine cet après-midi sur Vosges FM en écoutant Christophe Maé et juste derrière ce sera Madonna.

0: très très bonne ambiance. Ça vous donne le sourire, ce titre de Madonna, Holidays. Et ça se passe sur Vosges FM.
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0: Allez, pour gagner votre grande télé, un écran connecté de 150 cm, là aussi, ça se passe sur Vosges FM, c'est le vrai faux, c'est maintenant. D'après vous, vrai ou faux, sur la N66, une route en direction de Ramonchamp, vrai ou faux, un cheval a été aperçu courant à contresens au milieu de la circulation. Ça, ça peut créer de la panique, évidemment. Bon, drôle d'histoire tout de même, vrai ou faux. Actuellement, la tendance, vous votez plutôt vers le faux. Bon, c'est pas non plus tranché, hein, 63% de vote faux exprimé actuellement sur le WhatsApp Vosges FM, 07 82 99 82 99. Il vous reste encore 30 minutes pour voter. 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Il y a George Michael qu'on va écouter dans un instant, Face. Le groupe Texas aussi. Et puis YouTube dans un instant.
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0: Avec Kenji, c'est sur Vosges FM, bientôt à 18h, avant d'écouter George Michael, notamment, ça arrive, hein, George, restez là. Tout d'abord, voici le bloc-notes Vosges FM.
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2: Rendez-vous cette fin de semaine au Théâtre de Verdure à Vanier avec la saison estivale du théâtre qui a commencé. Vendredi soir et samedi, vous aurez droit à plusieurs spectacles, comme par exemple l'Envers des Mousses. Ça, c'est du théâtre, mais pas que. Exploration sensorielle, immersive, poétique, magique et végétale, puisqu'il est question de mousse. À voir vendredi 21h. Et puis samedi, paysage souterrain, une lecture théâtrale. Tout ça est à voir à Vanier, leplateauivre.com pour les détails.
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1: Vosges FM, il est 18h et pour ce début de soirée, déjà de prévu pour vous, le groupe Queen, Pierre Garnier, Louane et U2. Et ce sera déjà le groupe Texas après l'info vosgienne de 18h. Bonsoir Arnaud.
2: Bonsoir, bonsoir à tous. Un remariement condamné à 2 ans de prison. Il est accusé de violence et outrage. Les faits datent de début avril, à Remiremont donc. Après avoir consommé pas mal d'alcool et de médicaments, il a incendié un véhicule à l'extérieur, puis s'est réfugié chez sa mère, chez qui il a détruit complètement la salle de bain. Quand les policiers remariementains sont arrivés, il n'était pas tout à fait d'accord d'être arrêté. Ne voulant pas retourner en prison, il a quand même été arrêté, hospitalisé, puis jugé. Il a donc été condamné à 2 ans de prison. Le G7 s'est achevé à Évian et il y avait des Vosgiens, 6 sapeurs-pompiers des Vosges qui étaient engagés dans le cadre du dispositif de sécurité déployé à l'occasion de ce G7. Ils étaient chargés d'assurer la couverture opérationnelle de l'événement aux côtés d'autres services d'incendie et de secours. Evodia veut lancer une collecte de textiles dans votre entreprise. La structure qui propose de vous accompagner pour organiser cette collecte, c'est un challenge entre entreprises vosgiennes. Collecte qui, au-delà des enjeux environnementaux qu'elle représente, peut être un signal fort pour les salariés, les clients, les partenaires. En 2024, 33 entreprises avaient relevé ce défi et collecté 3,6 tonnes de textiles. Premier sur le podium, Miovi avec 7 kilos par salarié. Alors si ça vous dit de lancer ça dans votre entreprise, vous avez toutes les infos sur evodia.org. 3 apprentis des centres de formation vosgiens vont représenter la France à Shanghai pour la finale mondiale des World Skills. 2 paysagistes formés à Reville-aux-Chênes et puis un plombier chauffagiste formé au CFA d'Arches. Compétition qui se prépare vraiment comme pour les sportifs de haut niveau. Ils étaient sur place en Chine pour découvrir les lieux et s'adapter, histoire de repérer. Ils sont allés aussi dans un centre de préparation pour les sportifs en France, histoire de se préparer mentalement. Reste plus qu'à attendre la compétition prévue pour septembre à Shanghai. Tiens, une idée de sortie à Épinal avec un gala des nageuses artistiques. C'est prévu demain soir, début des chorégraphies, 21h à la piscine Roger Goujon.
1: Merci beaucoup Arnaud. L'actualité vosgienne, on le rappelle, vous donne rendez-vous tout au long de la journée, à tout moment sur nos réseaux sociaux. N'hésitez pas à rejoindre la page Facebook Radio Vosges FM. Ce soir, de prévu pour vous ici, toujours moins de pubs, moins que sur les autres radios. Et U2 sur Vosges FM. Et également Bruno Mars. Après le groupe Texas.

0: Bonsoir tout le monde, venez vous détendre. Fin de journée, fin du boulot, c'est Vosges FM, on vient d'écouter Trio.
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0: Et au passage en plus, au-delà d'avoir moins de pubs que sur les autres radios et plus de place pour vos artistes, il y a aussi du cadeau. Alors là, faut faire de la place hein, pour le coup. Heureusement qu'on a moins de pubs parce qu'il faut essayer de caler au milieu de tout ça une grande télé, un écran qui mesure 150 cm. Résolution haute d'image, c'est de la 4K, de l'ultra haute définition. Et merci à votre centre Leclerc, les Calunes à Bruyères pour ce cadeau de fou. On vous offre votre nouvelle télé pour ne rien louper de la Coupe du Monde. Vrai ou faux? Allez, il vous reste quelques minutes pour jouer vrai ou faux. Sur la N66, route qui va en direction de Ramonchamp, un cheval a été aperçu courant à contresens au milieu de la circulation. Allez, encore quelques instants pour voter. Venez exprimer votre idée sur la page Facebook Radio Vosges FM. Et dans un instant, la réponse, oui, déjà. Après YouTube.

0: Vosges FM ce soir avec un incontournable, hein, c'est peu de le dire. U2, With or Without You, à l'instant, dans quelques minutes, Queen et Miles Smith. Ne loupez pas également, dans un instant, les prévisions pour la météo de ce week-end. Bon, on sait qu'il va faire chaud, mais à quel point? On va essayer de préciser ça. Allez, tout d'abord, ce soir, d'après vous, c'était vrai ou faux ce que je vous racontais là? Je vous disais que sur une route vosgienne, la N66 en direction de Ramonchamp, un cheval avait été aperçu courant à contresens au milieu de la circulation. Ça a créé une panique, bien sûr. Vrai ou faux? Vous avez plutôt pensé que c'était faux. Vous avez vu juste. Alors, en réalité, cette scène assez dingue s'est déroulée sur l'autoroute A62. On est plus dans le secteur de Toulouse, à hauteur de la commune de Saint-Jory, en Haute-Garonne. Et pas du tout chez nous, dans les Vosges. Je vous rappelle que ce soir, vous étiez en train de jouer avec nous avec le vrai faux Vosges FM pour gagner votre nouvelle télé pour la Coupe du Monde. Et en parlant de Coupe du Monde, l'hymne chanté par Shakira. On va se mettre dans l'ambiance, on va écouter ça dans un instant sur Vosges FM. Shakira, Dai Dai. À tout de suite.
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0: Vosges FM ce soir avec Louane. Coup d'œil sur la météo de ces prochains jours avant d'écouter les Doobie Brothers et Stromae.
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0: Alors évidemment, on sait qu'il va faire chaud ce week-end, mais à quel point? Eh bien, très chaud, hein, 35-36 degrés. Voilà ce que l'on pourra avoir comme température. On pourra avoir encore plus chaud début de semaine prochaine, hein, je vous le dis. Les températures déjà pour demain, va faire là aussi assez chaud, hein, là aussi, désolé de répéter ce mot-là, mais c'est vrai, 20 degrés, parfois même plus à certains endroits en sortant de votre maison demain matin dans les Vosges. Les températures pour demain après-midi sera du 33-34 degrés. Alors ça pourrait peut-être vous intéresser de connaître les températures pour cette nuit. Eh ben on va respirer, on va notamment redescendre sous les 20 degrés aux alentours de 3h du matin. Donc s'il y en a certains qui se lèvent la nuit habituellement, eh ben n'hésitez pas à un petit peu ouvrir pour rafraîchir chez vous. Vosges FM, allez, bon courage tout le monde. C'est pas encore l'été, hein, au niveau du calendrier, mais on y est déjà au niveau des températures. Voici ce soir Lucas Graham sur Vosges FM.

0: Vosges FM ce soir avec, c'est notre nouvelle valeur sûre, ça, hein, depuis déjà quelques années, Miles Smith sur Vosges FM. Vous allez m'en vouloir dans un instant, oui. Parce qu'on va... je vous le dis, vous allez m'en vouloir parce que on va faire monter la température. Et je sais que vous souhaiteriez le contraire. Ouais, en fait, on va écouter Axel Boer, Éteins la lumière. Et ça, en général, ça a tendance à nous mettre dans tous nos états, ça. Hein. Ah, je suis désolé. Alors, ce week-end aussi, vous allez vous mettre dans tous vos états, bien sûr, pour la fête de la musique. Rendez-vous, par exemple, au centre-ville d'Épinal. On y sera avec l'équipe Vosges FM. Émission spéciale dès 16h dimanche pour ne rien louper de cette Hawaï Electro Beach à laquelle vous êtes, bien sûr, les bienvenus. Fête de la musique de dingue, hein. DJ sur place, cadeau, soirée mousse. Faut rien louper de ça, c'est dimanche.
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0: Vosges FM ce soir, très bonne soirée avec nous. Dans un instant, Gérald de Palmas, Axel Bauer, Lady Gaga, le groupe Queen, tous les artistes que vous adorez entendre à la radio, ils sont chez nous. Tout d'abord, c'est le bloc-notes Vosges FM.
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